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2: Elle est parfaite. 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
3: Eh oui, et ça fait 4 pour la Grande-Bretagne. 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
1: À cause de cette chanson ?

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0: qui ont vu Battle Royale.
1: Celle

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3: Le temps qui passe, je le vois sur mon visage, sur mon corps, sur mes proches, mais pas à l'intérieur de moi. En vieillissant, au contraire, j'ai l'impression que tous les temps s'ajoutent. Et je suis la somme de tous ces temps. Enfance, adolescence, jeune adulte, jeune maman, femme, etc. Tous les temps ne sont pas les mêmes. Le temps qui passe est très court quand je fais quelque chose que j'aime, quand je contemple, par exemple. Très court et profond, donc il s'agrandit. Le temps est long quand je suis habitée d'ennui ou d'émotions désagréables. Et là, souvent, je regarde l'heure.

J'espère que le temps va passer vite, cela voudra dire que l'on s'amuse. Mais si le temps passe vite, alors l'émission sera vite terminée. Bonjour, bienvenue dans Chansomania. Il y a quelques années, puisque c'était en 2020, j'ai demandé à quelques auditrices et quelques auditeurs de me parler, de nous parler du temps qui passe, de leur vision du temps, bref, du temps en général. C'était il y a quelques années, oui, parce que le temps a passé. Et on écoute aussi plein de chansons en rapport avec le temps. Chansomania épisode 534, c'est parti.

0: Les étoiles filantes sur l'album La Grand-Messe sorti en 2004. Les Cowboys Fringants.
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0: Ah, le temps. Quand on est petit, on a envie d'être grand. Vite. Et puis quand on est grand. Aldebert et Maxime Le Forestier, plus tard, quand tu seras grand, sur l'album Enfantillage, volume 1.

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1: Vincent cite Renaud sur le titre « Cheveux blancs ». Alors on aurait pu bien sûr écouter cette chanson, mais de Renaud, je lui préfère « Les dimanches à la con » sur l'album « Marchand de cailloux » en 1991.

0: Dalida, Le Temps des Fleurs en 1968. Finalement, on parle et on chante le temps aujourd'hui, et je me souviens justement que Yves Jamais a sorti en 2015 l'album Je me souviens. Il s'ouvre sur le titre Le Temps emporte tout.
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1: Quand aujourd'hui sera hier, tu ne t'en souviendras plus guère, alors la vie c'est maintenant, ici, et tant pis pour le temps. Alors ici et maintenant, écoutons ce que nous dit Anne-Catherine sur le temps.
2: Il ne passe pas le temps, il fuit, il s'enfuit, irrattrapable, il nous est compté. Nous sommes en train de le perdre à lutter. Et pourtant, s'il passait plus vite, serait-on plus vite libéré ? Pour passer dehors ce temps que l'on passe dedans. Si j'avais su, j'aurais pris le temps, je l'aurais enlacé, je l'aurais embrassé sans retenue. Je ne l'aurais pas perdu le temps, je l'aurais goûté, je l'aurais suspendu souvent. »

0: Ce siècle avait 2 ans, Frédéric Bobin en 2009 sur l'album Singapour. On parle d'années, de siècles, mais parfois c'est une seule minute qui compte. Une minute, Babylon Circus en 2009 sur l'album La Belle Étoile.
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0: Une minute trop tôt, une minute trop tard, mais parfois cela se joue à 2 minutes. 2 minutes avant, 2 minutes après, c'est Bobby Lapointe qui nous le dit.
1: 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Tout de 2-2 à 2h-2. 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Consacrons-y notre classe. 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

0: Boul prend le temps en 2019 sur l'album Appareil volant imitant l'oiseau naturel.
1: Ma vision du temps, avec deux enfants de moins de 2 ans, tous les matins, je me dis allez, c'est parti, une journée qui commence. La journée passe vite, puis au moment des siestes c'est plus long, surtout quand ils veulent pas dormir. Et puis la journée se termine, j'ai hâte d'aller me coucher et c'est reparti pour une autre journée. C'est long, mais en même temps très court. Et puis, un jour, il naît, et déjà, il rampe, il marche, il court. Ça va trop vite, le temps.
0: Et je suis bien d'accord. Merci Tatiana pour avoir pris ce temps pour nous parler de ton temps. La vie, on peut la voir comme un film, alors il faut profiter de chaque image. C'est le champ lexical du cinéma, en tout cas, que l'on retrouve, ainsi soit-il, dans cette chanson de Louis Chédid.

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0: Loin, le titre de la chanson et de l'album Alex Baupin en 2016. Aurélie ?
1: Tic-tac, tic-tac, c'est le temps qui passe. Alors le temps, ça peut être une seconde qui peut paraître des heures, et comme des heures qui peuvent filer en un claquement de doigts, finalement je me dis que c'est pas tellement le temps qui passe qui est important, mais c'est comment tu passes ton temps, comment t'en profites, comment voilà, tu prends plaisir à laisser couler aussi.

0: Luxembourg en 1962.
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0: Alors loin de moi l'idée de vouloir plomber l'ambiance, mais dans le temps qui passe, et quand on parle du temps qui passe, eh bien forcément on parle aussi en parallèle de la vie qui passe. On a du mal à imaginer ça, la vie qui passe et le temps qui a filé, et les choses qui ont été et qui ne sont plus. C'est pour ça que c'est important d'y réfléchir parfois, et de se dire que la vie c'est ici et maintenant, comme nous le chantait Yves Jamais tout à l'heure, ou dans une autre manière, comme nous le chante justement Michel Bernard avec le titre « Toute manière », c'est extrait de son album titré « Toute manière ».

0: Le temps qui passe, qui nous dépasse, nous embrasse, nous surpasse. Le temps en temps qui survient et nous retient ou nous revient. Le temps qui se pose avec sa prose. On prend la pause, on se repose, telle une rose. Le temps qui coule, nous saoule ou nous enroule, on se met en boule. Le temps des jeux qui nous rend heureux, le temps du jeu qui nous rend joyeux. Le temps d'un rêve, le temps d'une heure, le temps du bonheur. Le temps des jamais et des j'aimais. Le temps qui nous grandit, le temps d'une vie, et c'est très bien ainsi.
1: Merci Caroline pour ce temps poétique.
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0: Ça me fait bizarre, Les Escrocs en 1994 sur l'album Faites-vous des amis. On parle du temps, et le temps qui m'était imparti est parti. On se retrouve la semaine prochaine, même endroit, même heure, sur ta radio préférée. Mais puisque nous parlions du temps, et fort de tout ce que nous avons entendu, nous allons prendre le temps en cette fin d'émission. Le temps déjà de remercier celles et ceux qui ont bien voulu partager leurs mots, et ce n'est pas facile de se livrer sur le temps en s'enregistrant chez soi, seul face à son téléphone. Alors un grand merci à Jeanne, à Anne-Catherine, à Tatiana, à Aurélie, à Caroline, à Vincent. Merci à toi qui es à l'écoute, nouvel arrivant ou fidèle auditeur, et merci à ta radio préférée qui permet que j'arrive avec ma malle pleine de chansons jusqu'à tes oreilles. C'est ta radio préférée et tu as bien raison. Si tu le souhaites, tu retrouves toutes les infos sur l'émission avec tous les podcasts et tous les anciens épisodes sur le site sebdil.fr. Sebdil.fr, cela s'écrit S-E-B-D-I-H-L.fr. Sur le .fr, je pense que je peux te laisser seul, tu vas y arriver. On va se quitter en chanson. Qui dit temps qui passe dit anniversaire. Nous sommes là avec les Fabulous Troubadours en 2003 sur l'album Duel de Tchatch. Allez, à la semaine prochaine. Et d'ici là, surtout, surtout, tu n'oublies pas de vivre en musique. Bye.
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0: Vamos!
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0: Je devais avoir 6-7 ans. J'avais mon parrain, chez lui, avait un grand piano. Et je m'amusais à taper sur les touches. Et je trouvais ça rigolo. Et j'ai demandé à ma maman. Et j'ai dit, je veux faire du piano. Et elle s'est débrouillée pour me trouver et me payer un cours de piano chez une dame à Paris. Un cours de piano, elle s'appelait Maïna Rebur. Et j'ai démarré le piano à l'âge de 7 ans. Et j'ai fait du piano pendant 12 ans, de l'âge de 7 ans jusqu'à 19 ans. J'ai fait du piano une heure par jour. Et une fois par semaine, j'allais à mon cours de piano. Ça se passait dans un grand appartement à Paris, à côté du parc Monceau, où il y avait beaucoup de pianos qui étaient installés. Il y avait le professeur de solfège, il y avait la maman de Maïna Rebur qui donnait des cours de chant. Et puis, il y avait Maïna Rebur qui donnait son cours de piano. Et j'y allais avec plaisir. Et chaque jour, chez moi, je faisais une heure de piano tous les jours. Les exercices, etc. Alors, cette Maïna Rebur, ce professeur, elle n'avait pas d'enfant. Mais son cours de piano, c'était principalement des enfants, des garçons, des filles. Et puis, je crois qu'elle est décédée en 1995, quelque chose comme ça. C'était une dame qui avait un certain âge. Pour moi, c'était un peu comme une grand-mère. Et je m'entendais très bien avec elle. Et en 2018, ma maman est décédée à l'âge de 95 ans. Il a fallu que je m'occupe de ses affaires. J'ai débarrassé, nettoyé son appartement et j'ai trouvé un carton à chaussures, une boîte à chaussures, avec dedans toutes sortes de photos de gens que je connaissais ou pas. Enfin bon, photos noires et blancs. Et parmi ces photos, il y avait une photo de moi que j'ai retrouvée au cours de piano chez Maïna Rebur à l'occasion de l'audition de fin d'année, puisque chaque année il y avait une audition, chaque élève devait jouer un morceau devant tous les autres parents. Ça se passait à la salle Gaveau ou à la salle Pleyel. C'était assez impressionnant et on montait sur scène, on jouait son concerto et le professeur, alors on la voit pas parce qu'elle est cachée derrière moi sur cette photo malheureusement, bon. Mais on voit son pied qui appuie, qui gère la pédale du piano. Et avec cette photo, il y avait une carte de visite, parce qu'à l'époque, on utilisait beaucoup les cartes de visite pour mettre un petit mot, et Maïna Rebur, mon professeur, s'adressait à ma maman pour la remercier d'un cadeau qui lui avait été fait pour son anniversaire. Et au verso de cette carte de visite, elle écrit. Elle donne rendez-vous à ma maman pour l'audition de fin d'année. Alors elle dit au 2 février pour entendre mon Philippe dans son concerto. Et elle ajoute, quel enfant intéressant. Ça s'adresse à ma maman. Quel enfant intéressant. Il est le fils que j'aurais rêvé d'avoir. Votre affectueusement dévoué, Maïna Rebur. Donc, je retrouve une carte de visite 50 ans après. Puisque ça date des années... j'avais 7 ou 10 ans, des années 58-59. Donc 55 ans plus tard, ou même plus, je trouve ça, ça m'a fait un peu bizarre. Et du coup, je me suis dit, mais finalement, cette personne, cette dame, je ne sais même pas qui c'était. En plus, avec son nom, Maïna Robur, j'ai toujours pensé qu'elle était d'origine, je ne sais pas, hongroise ou tchécoslovaque, ou je sais pas, ça avait un nom un peu à consonance de l'Europe de l'Est. Et je me suis dit, bah tiens, je vais taper son nom, Maïna Robur, sur Internet. Puis je vais bien voir ce qui se passe. Je tape son nom, donc sur Internet, et puis rien, pas grand-chose. Sauf, je tombe sur une interview de la maman de Véronique Sanson. Alors, c'est dans un magazine, ça date des années 85 à peu près, 90. Et la maman de Véronique Sanson explique et dit, deux points, ouvrez les guillemets, c'est Violaine. Alors Violaine, c'est la sœur aînée de Véronique Sanson, qui a 2 ans de plus que Véronique Sanson. Et en fait, moi, Philippe Lagnette, j'ai exactement le même âge que Véronique Sanson. On est né en 49. Alors la maman donc de Véronique Sanson dit c'est Violaine qui a emmené Véronique, qui a entraîné Véronique au cours de piano de Maïna Robur.
1: Un autre monde.
0: Alors là, ça m'a fait drôle tout d'un coup, parce que j'ai réfléchi, je me suis dit, mais en fait, j'ai le même âge que Véronique Sanson. Elle a démarré le piano aussi à l'âge de 7 ans. Donc, au cours de piano de Maïna Robur, on a dû se croiser 50 fois. Sauf que j'en ai évidemment aucun souvenir, parce que c'était une élève parmi d'autres, et moi aussi. Alors, tout ça m'a un petit peu émoustillé. Je me suis dit, tout ça, c'est curieux. Le passé comme ça qui ressurgit. Et je me suis dit, je vais faire une lettre à Véronique Sanson. Et donc, dans un document, j'ai fait une courte lettre. Bonjour Véronique Sanson, je m'appelle Philippe Lagnette, je suis né comme vous en 1949, le 6 septembre précisément, et je raconte le truc. Dans une interview de votre maman, etc., comme elle, à l'âge de 7 ans, comme Véronique Sanson, j'ai souhaité faire du piano, etc. Et je raconte toute l'histoire. Et je mets la photo, voilà, et je conclue. C'est un beau souvenir. Je ne sais pas si vous êtes resté longtemps chez Maïna Robur. Nous nous sommes peut-être croisés là-bas, qui sait. J'ai toujours beaucoup de plaisir à vous entendre chanter et vous accompagner au piano, d'autant plus maintenant que je sais que nos chemins se sont croisés. Je tenais simplement à vous l'exprimer. Et puis, je fais un PDF que je mets sur la page officielle Véronique Sanson. Parce que moi, je n'ai pas l'adresse de Véronique, je n'ai pas son adresse mail, rien. Donc, je mets cette missive sur la page officielle de Véronique Sanson comme une bouteille à la mer, quoi. Eh ben, figure-toi que le lendemain matin, je reçois un mail de Véronique Sanson. C'est prodigieux. Merci de m'avoir envoyé ce souvenir précieux. J'espère vous rencontrer un jour bientôt, affectueusement. Voilà. Et j'en suis là. Et ça, c'était il y a 2 ans maintenant. Bon, en l'occurrence, j'ai pas eu l'occasion de voir Véronique Sanson, Mais je ne désespère pas qu'une rencontre arrive. Et peut-être je ferai en sorte que cela arrive. Voilà l'histoire de ce cours de piano de Mademoiselle Maïna Rebure. Juste pour l'anecdote, il faut savoir que non seulement il y avait Véronique Sanson à ce cours de piano, mais c'est là où, semble-t-il, elle a rencontré Michel Berger, puisque Michel Berger était aussi élève au cours de piano de Maïna Rebure. Alors, du coup, et je terminerai par ça, je me suis dit, bah tiens, je vais créer une page Facebook, un groupe, les anciens élèves de l'école de piano de Maïna Rebure, pour essayer de... Et, alors, on est que 5 sur le... Mais, il y a deux femmes qui m'ont envoyé des documents, des photos d'elle petite à l'audition de fin d'année, exactement comme ma photo de moi. C'était il y a 60 ans. Aujourd'hui, c'est des personnes qui ont 70, 80 ans. Et notamment une personne qui m'a envoyé pas mal de avec qui j'ai pu dialoguer via la page Facebook et via Messenger, et qui m'a expliqué une chose, parce que j'ai dit, mais c'est bizarre, parce que Maïna Rebure, je trouve pas d'infos sur Internet. Et elle m'a expliqué qu'en fait, Maïna Rebure, c'était un pseudo. Pourquoi? Parce que sa mère, qui donnait des cours de chant dans la pièce à côté de l'appartement, qui était une cantatrice qui avait eu son heure de gloire, et qui donnait des cours de chant, en fait s'appelait Madame Bureau. Et pour se distinguer, pour pas qu'on la confonde avec sa mère, Bureau Rebure. Elle a inversé le nom, elle s'est fait appeler, mais en fait, elle était d'origine, elle est née en France, enfin, elle n'a pas du tout d'origine européenne des pays de l'Est, comme je le présupposais. Mais, et c'est très étrange de redécouvrir et de mettre à jour ces sentiments qui existaient à l'époque entre les personnes. Moi, j'étais un petit enfant, et cette femme qui dit de moi, qui disait de moi à ma mère, il est le fils que j'aurais rêvé d'avoir. Enfin, c'est quand même incroyable, quoi. D'entendre ça, c'est un truc, c'est quand même très très fort, quoi. Parce qu'il y en avait beaucoup, des enfants. Voilà. Mais c'est un beau souvenir.

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4: Bonjour à toutes et à tous. Nous sommes en direct sur Déclic Radio, Radio des Boutières et Radio d'ici sur le Festival Saint-Barth pendant 2 heures pour tenter de retranscrire toutes les belles activités, les spectacles, les rencontres qui ont lieu sur le site. Le site, eh bien, nous sommes à Saint-Barthélemy-Grozon, au château de Soubéran, à l'occasion de la 3e édition de ce festival, organisé dans cet IME, Institut Médico-Éducatif. Au programme du festival, des spectacles, des projections, des ateliers, un showcase de Oscar les vacances à 18h et le plateau radio en direct. Venez nous voir. Lina et Laura à la technique, Morgane et Léo, jeunes de l'IME, à l'animation et pour poser plein de questions aux nombreux invités de cette émission spéciale et moi-même, Seb, à la co-animation avec eux. Au programme, des interviews avec, entre autres, des artistes présents, le préfet de l'Ardèche, différents acteurs ayant réalisé des projets avec les jeunes.

0: Eh bien, cette émission spéciale est partie. On va passer 2 heures ensemble. Je commence par par saluer mes deux co-animateurs. On est 3 co-animateurs. Morgane, Léo, salut.
1: Salut, salut.
2: Ça va ?
0: Eh ben ça va, et vous ? Comment ça va là ?
2: Un peu stressé, mais ça va.
0: Ouais, ah, un peu stressé. Pourquoi ? C'est quoi ? C'est le passage au micro ? C'est la radio ?
1: Un peu les deux.
2: Un peu les deux, ouais.
0: D'accord. Oh bah ça va bien se passer. Vous allez voir, c'est que du plaisir la radio, que du plaisir. Et on commence justement avec 2 invités pour planter le décor. On débute avec Aline Bourgeat, déléguée générale de la Fédération des œuvres laïques de l'Ardèche, et Sébastien Aprioal, qui est directeur de l'IME de Soubéran. Pardon. Bonjour.
3: Bonjour.
0: Alors je suis très heureux de vous accueillir là sur ce plateau radio et de commencer avec vous pour planter le décor, parce que là ça y est, on est au cœur du festival après j'imagine des mois de travail.
3: Alors oui, effectivement, c'est un projet qu'on a lancé dès la rentrée scolaire, puisque c'est chaque année comme ça qu'on travaille. On lance le projet festival avec les jeunes au mois de septembre, dès la rentrée. Et puis tout au long de l'année, on organise les projets pour cette journée-là.
0: Alors je crois qu'on va peut-être démarrer avec Morgane qui aurait une question pour vous, je crois.
2: C'est quoi l'émotion aujourd'hui ?
0: Votre émotion du jour ?
4: Je vais prendre la parole. Et ben pour moi en tant que directeur, c'est le partage. C'est une émotion que je vis depuis plusieurs mois, plusieurs semaines et encore aujourd'hui. C'est assez fort. Et ce qui est intéressant aujourd'hui dans cette émotion qu'est le partage, c'est qu'en fait on est tous au même niveau, on est tous impliqués dans ce projet qui est magique pour tout le monde et on le vit ensemble, donc on le partage.
3: Alors moi, mon émotion, je dirais qu'il y a beaucoup de joie et d'euphorie autour de ce festival, puisque depuis ce matin, on est là, tous les jeunes, les professionnels, et puis maintenant le public dans ce travail, et que la grande émotion, moi, que j'ai ressentie en cette début d'après-midi, c'était la descente des marches avec les jeunes de l'IME de Soubéran, pour certains qui étaient en structure autoportée, et pour d'autres qui descendaient avec leurs éducateurs.
0: Alors on va parler un petit peu ensemble de là, on a commencé à parler du festival, mais peut-être pour présenter un peu plus les structures. Aline Bourgeat, est-ce qu'on peut présenter la Fédération des œuvres laïques de l'Ardèche ?
3: Oui, alors la Fédération des œuvres laïques de l'Ardèche, c'est une association d'éducation populaire qui existe depuis 1931 en Ardèche, qui est du réseau laïque de l'enseignement, hein, puisqu'il existe des FOL dans tous les départements de l'Ardèche, et donc c'est une association qui organise énormément d'activités autour de l'éducation populaire, des activités culturelles, des séjours, colonies de vacances, classes de découverte, du sport avec l'UCEP et l'UFOLEP, et puis qui porte cet établissement, donc l'IME de Soubéran, depuis 1947.
0: Est-ce qu'on peut parler alors justement du lien entre la FOL et l'IME de Soubéran ? Aline ou Sébastien, comme vous voulez.
4: Et ben le lien,
0: faites un pierre-feuille-ciseaux, hein, sinon.
4: Il est assez simple. C'est qu'en fait, on a une activité qui est médico-sociale, effectivement destinée à des enfants et des jeunes en situation de handicap. Mais on est conjointement lié par rapport aux activités de la FOL qui sont transversales sur la culture. Il y a quelque chose qui est important à dénoter pour l'activité de la FOL au niveau des médico-sociales, c'est que c'est très ouvert sur l'extérieur et c'est très axé sur la culture. Et on le définit souvent avec Aline et puis les collègues en sens général. Tout est possible, donc le festival d'aujourd'hui en est bien la preuve que tout est possible avec nos jeunes.
0: Tout est possible avec les jeunes, là on s'en rencontre effectivement sur le festival et même tout au long de l'année, j'ai l'impression qu'il y a plein d'actions qui se passent avec plein d'acteurs culturels qui viennent justement intervenir.
4: Oui, effectivement. Tout part des besoins des jeunes, tout est travaillé par les professionnels, mais les professionnels ont vocation et on le souhaite tout au long de l'année de mettre en avant les jeunes au travers de projets divers et variés en tant que citoyens. Donc ça c'est très intéressant.
3: Et donc cette année on a beaucoup de chance parce qu'on a de nombreux partenaires culturels qui travaillent avec nous. Donc, par exemple, on travaille avec la Maison de l'Image qui nous a permis de travailler avec Oscar Les Vacances, qui fera un mini-concert tout à l'heure à l'issue d'ailleurs de ce plateau radio.
0: On dit showcase en bon français.
3: Oui, alors moi je dis mini-concert. Voilà. Parce que la Ligue de l'Enseignement soutient la langue française.
0: C'est très bien.
3: Voilà.
0: Même sur les boutades, je me fais reprendre.
3: Exactement. Et puis également la SMAC, donc scène de musique actuelle de l'Ardèche, sur le projet avec Maxime Dangle, qui ont dans le même optique, on va dire, qu'avec Oscar. C'est un projet qui a été mené tout au long de l'année avec les jeunes et qui sera présenté tout à l'heure vers 16h30 dans la cour intérieure du château. Voilà, donc on est très heureux de pouvoir maintenant avoir des partenaires culturels qui sont très installés en Ardèche.
0: Juste avant de reparler du festival, moi je reviens un petit peu sur l'IME. Combien de jeunes chaque année sont à l'IME? Alors ça varie peut-être, je ne sais pas.
4: Oui, il y a une variation. On a un agrément pour 66 places, mais on a aussi une file active qui représente à peu près 70 jeunes sur l'année, de 6 jusqu'à 20 ans.
0: Et avec des jeunes qui font, j'imagine, des activités différentes suivant leur parcours, leurs envies.
4: Oui, c'est effectivement ça, Sébastien. C'est que les jeunes ont produit en fait un projet personnalisé et on adapte en fonction des besoins, la scolarité, la préprofessionnalisation, l'avenir, et tout est travaillé à la carte avec un éducateur référent auprès du jeune.
0: Et avec des jeunes qui peuvent rester ou qui restent plusieurs années?
4: Ça peut, ouais. Ça dépend du projet. Après, on a une actualité qui fait qu'on va aller vers un dispositif, ce qui veut dire qu'on va pouvoir agrémenter le quotidien des jeunes plus facilement que jusqu'à présent où on était un peu enfermé dans le carcan de nos institutions.
0: Alors moi je voudrais parler avec vous du château, parce que ça tombe bien, c'est l'idée, c'est de planter le décor. Là on est en début d'émission parce qu'on est quand même dans un château, c'est assez classe. Racontez-nous, je sais pas, le château, planter le décor, faites rêver les auditeurs.
3: Alors le château, il est dans un parc de 21 hectares avec des séquoias géants qui ont été plantés il y a de nombreuses années, donc ils sont devenus très grands. Il y a du vert de partout, il y a une mare pédagogique, il y a un théâtre de verdure, il y a évidemment le château qu'on fait visiter aujourd'hui avec une comédienne pour une visite théâtralisée qui nous amène dans les petits recoins du château. Et puis on a d'autres bâtiments autour, on a une ferme, également la villa, l'internat des jeunes, hein, parce qu'évidemment nous avons des internes, donc leur espace nuit un peu plus au fond. Donc voilà, le lieu est magnifique. On tombe pas vraiment par hasard dans cet espace parce que il faut le connaître, mais on s'ouvre de plus en plus au public, et c'est d'ailleurs pour ça qu'on fait cette journée et ce festival. C'est parce que ce lieu est tellement beau et magnifique qu'on a envie de le faire partager.
0: Et là, c'est l'occasion justement de découvrir le château aujourd'hui avec une thématique spéciale autour du cinéma. On a parlé de la descente des marches, mais il y a plein de choses qui se passent autour du cinéma.
3: Oui.
0: Oui, d'accord, merci.
3: Alors pardon, on se regarde parce qu'on se demande qui va répondre à la question pour les auditeurs. C'est pas qu'on ne sait pas répondre à la question, c'est qu'on veut pas se manger la parole mutuellement. Voilà. Donc oui, c'est autour du cinéma. C'est pour ça d'ailleurs que Oscar travaille avec nous sur ce projet. C'est parce qu'il a travaillé un film, un court métrage avec les jeunes. Il nous présentera aussi son court métrage et puis d'autres surprises autour du cinéma. Un spectacle tout à l'heure qui a eu lieu en début d'après-midi aussi autour du cinéma, et puis un atelier bruitage à la ferme avec la maison de l'image.
0: Eh bien, merci beaucoup pour toutes ces infos. Je me retourne vers mes camarades Léo, Morgane. Est-ce que vous avez des questions, je ne sais pas, à poser à nos invités?
1: Oui, j'aurais une question à vous poser. Racontez-nous votre première arrivée au château.
4: Eh bien, moi, je vais bien prendre la parole. Ma première arrivée, c'était suite à un entretien d'embauche avec Aline, qui est ici présente. Et en fait, elle m'a invité légitimement à aller venir voir le château pour découvrir ce qu'était le château de Soubéran. Et c'est pas très rationnel ce que je vais dire, mais je pense que ce château, il a une âme, et qu'en fait, cette âme, elle nous capte, parce qu'une fois qu'on y est, ça dégage quelque chose de très positif. Après, c'est lié aussi à l'implication des professionnels qui sont... très fortement impliqué pour vous et vous les jeunes qui faites vivre ce lieu, mais il y a quelque chose qui se passe et une fois qu'on est rentré, on n'a plus forcément envie de le quitter parce qu'on s'y sent bien.
3: Et alors moi, la première fois que je suis arrivée au château, alors donc moi je travaille à Privas, donc je suis amenée dans mon travail à venir de temps en temps au château, et donc la première fois je suis venue avec Antoine Cochet, qui est un administrateur de la FOL, mais qui m'a accueillie quand j'ai pris mon poste il y a 4 ans, et qui m'a dit, bon allez, aujourd'hui on va au château. Donc bon, je me suis dit ok, le château, voilà. Il me dit, c'est à Saint-Barthélemy-Grozon. Alors même si je suis ardéchoise, je ne connaissais pas Saint-Barthélemy-Grozon. Et donc nous sommes partis de Privas, j'avais regardé sur mon GPS combien de temps il fallait pour venir, et c'était à peu près une heure, et en fait il roulait quand même assez vite, et en fait on a mis peut-être 40 ou 45 minutes, donc voilà, la route est passée, j'avais vraiment mal au cœur, et je me suis dit, oh là là, mon Dieu, mais je vais devoir faire ça à chaque fois que je viens. Et en fait, quand je suis arrivée, que j'ai vu le parc et le château, et ben en fait voilà, ça m'a fait rêver, et à partir de ce jour je suis venue très régulièrement. Alors je mets un peu plus que 40 minutes parce que je roule moins vite, mais voilà.
0: Eh bien, merci beaucoup d'avoir été avec nous. Est-ce que vous avez, je ne sais pas, quelque chose à rajouter avant qu'on vous libère pour profiter de toute cette journée après ces mois de travail?
4: Oui, moi, je voudrais remercier. Je crois que je l'ai fait l'année dernière, mais c'est important de le refaire. Ce n'est pas consensuel. C'est quelque chose qui est vraiment sincère en tant que directeur. Je voudrais remercier l'implication des jeunes et des professionnels dans cet événement et le lien étroit qu'on a avec les différents partenaires et nos collègues du siège qui sont aussi investis sur ce festival, parce que c'est un moment qui est important, qui est porté. Après, on a une équipe, un noyau dur qui porte ce festival et qui compte pas ses heures, qui compte pas son temps, qui est hyper investi, qui le sera encore aujourd'hui jusqu'à la fin de la journée. Et j'ai un grand merci pour eux.
0: Eh bien, merci beaucoup. On vous libère, on vous laisse aller profiter, parce que j'espère que vous aurez un petit peu le temps de profiter quand même de cette journée.
2: Eh bien, merci. Merci à vous.
0: Merci beaucoup. À vous. Nous recevons maintenant Oscar Lesvacances, qui est auteur, compositeur, interprète, dessinateur et réalisateur. Nous avons d'ailleurs un aperçu large de son travail aujourd'hui, puisqu'il est en showcase en cette fin d'après-midi à 18h et c'est retransmis en direct à la radio. Mais nous le recevons aussi pour parler ensemble d'un court-métrage, L'amour inexistant, qui a été réalisé avec des jeunes de l'IME de Soubéran. Bonjour Oscar, bienvenue.
5: Bonjour.
0: Je suis très heureux que tu sois présent avec nous, parce que le plateau radio, là, c'est on est à 15h40 alors que ton showcase est à 18h, donc c'est bien d'être déjà là, merci beaucoup. On va parler déjà, pour commencer, de ce court-métrage. Est-ce que tu es venu ici, physiquement, au château de Soubéran?
5: Oui, on a fait une journée de tournage ici. Le but était de faire un court-métrage en deux jours, donc d'écrire le film le matin du premier jour avec les jeunes. De tourner l'après-midi, le deuxième jour on est venu ici pour tourner le reste du film. Donc on avait la contrainte de faire la moitié du tournage dans leur collège pro et la deuxième moitié ici, enfin lycée pro à Tournon et deuxième moitié ici.
0: D'accord. Ouais. Alors c'est peut-être l'occasion de, je me retourne vers Léo, mais qu'il pose aussi sa question un peu fétiche et sa question fil rouge du jour.
1: Votre première rencontre à l'arrivée du château, ça a été quoi?
5: Alors ma première impression, c'est fou, quoi. C'est incroyable d'arriver ici, de voir un IME perdu dans les forêts comme ça. Et puis ça collait vraiment avec l'esprit du film aussi, quoi. On voulait quelque chose, une première partie du film qui soit dans un environnement connu, qui soit le lycée de Tournon, et puis d'arriver dans un univers beaucoup plus fantastique. Et du coup, ça a été assez simple de tourner ici, tellement c'est beau.
0: Alors on va parler ensemble, mais on a aussi la chance d'avoir autour de la table différentes personnes qui ont travaillé avec toi. Nous avons des jeunes, donc nous avons Morgane et Léo qui sont aussi les co-animateurs de cette émission. Nous avons Iliana qui vient de nous rejoindre et Mélissa. Alors bonjour déjà à Mélissa et à Iliana.
6: Bonjour. Bonjour.
0: Est-ce que vous pouvez nous raconter, vous, votre... Alors, je ne sais pas qui va prendre la parole, mais votre... la sensation que vous avez eue de travailler sur ce projet. Enfin, voilà.
6: Je commence. Après, tu parleras, Iliana.
7: Oui.
6: La sensation... Au début, je me suis dit, waouh, comment... C'est un court-métrage. On n'avait jamais vraiment fait un court-métrage. On n'avait pas beaucoup de temps. Les jeunes, on ne savait pas trop si ça allait leur plaire, comment... Où on allait. Et puis Oscar, il nous a emmenés dans son univers, en fait. Et voilà, en fait, on a laissé vraiment Oscar et les jeunes travailler ensemble. On s'est mis un peu de retrait par rapport, nous, notre accompagnement qu'on fait d'habitude. Et du coup, après, quand on a vu le résultat, moi, j'ai été émue. Et les jeunes étaient à fond et je trouve ça chouette. Iliana, toi, tu l'as vécu comment, ce projet?
7: J'ai bien aimé ce projet. Il était incroyable.
6: Incroyable.
0: Ah, c'est un joli mot, c'est incroyable, c'est
6: incroyable.
0: Un mot fort.
6: Ouais.
0: C'est touchant, Oscar, non, d'avoir peut-être ses retours déjà là.
5: Ouais, ouais. Ouais, moi-même, j'étais très ému la projection, parce qu'on a fini le film le jour même de la projection avec une séquence dessinée. Donc, tous les jeunes ont dessiné ont fait des dessins qu'on a intégrés au film. Et on a terminé à 12h30. Et à 12h40, on voyait le film. Donc, on a vraiment été jusqu'au bout dans une forme de fabrication avec les jeunes. Et pour moi aussi, c'était très touchant. Ouais.
0: On va laisser la parole peut-être, je ne sais pas, Morgane, raconte-nous, toi, le travail autour de ce court-métrage avec Oscar.
7: Moi, j'ai bien aimé. Et ça m'a appris aussi à faire un court-métrage. Top.
0: C'est bien de voir comme ça l'envers du décor, de voir un peu comment ça se fabrique.
7: Oui.
0: Est-ce qu'il y a des choses qui sont compliquées, des choses qui, a priori, tu disais, oulala, ça a l'air dur, et puis qu'une fois qu'on les fait, on se dit, ah bah non, finalement...
7: D'être filmé,
0: toi, c'était compliqué?
7: Oui.
0: Ok.
6: Et au final,
7: c'était bien.
5: Ça s'est pas vu, hein, t'étais à l'aise avec la caméra. Enfin, en tout cas, t'avais l'air à l'aise, tu montrais
7: pas. J'ai pas montré.
6: Et pourtant, voilà, comme Oscar dit, tu as été à l'œil.
2: Ouais. Oui.
0: Léo,
1: Moi, je trouve que ça a été un bon projet. On a bien aimé ce que. On trouvait qu'il y avait un peu du respect dans deux sens. Et comment il nous a filmé, c'était. On a bien aimé, juste, c'était incroyable. Et je voudrais bien recommencer si possible.
7: Ça, c'est vrai, je suis d'accord avec Léo.
0: Ah bah c'est chouette quand ça donne des envies comme ça de recommencer. C'est un peu. Alors, je sais pas si c'est le but, mais en tout cas, c'est un beau retour, je pense.
5: Ah, bah c'est toujours, ouais. Ouais, carrément. Ouais.
0: Comment ça s'est passé sur les. Alors, sur les rôles, quand je dis des rôles, entendons-nous bien, c'est pas les rôles des acteurs, mais qui a écrit le scénario, qui a joué, qui a filmé, comment ça s'est passé tout ça?
5: Eh bah, c'était un peu tout l'enjeu. C'était vraiment l'idée de faire un film avec les jeunes, que le film soit écrit par eux et que moi je le mette en forme. Mais comme on avait peu de temps, j'avais préparé un peu un scénario au cas où ça marche pas. Et en fait, ça a bien marché. Il y a eu plein d'idées, il y a eu plein de choses. Et en fait, les échanges qu'il y a eu autour du film étaient hyper intéressants. Ce qui fait que je les ai enregistrés en train de discuter du film qu'ils voudraient faire. Et c'est une matière audio qui a vraiment servi après tout le film parce que, en fait, c'est un film sur eux qui font le film. Et il y a le film finit par exister. Et ça, toute cette matière-là d'échange qu'on a eue, elle a été hyper précieuse pour après écrire et pour que je puisse un peu faire le découpage technique et avancer un peu sur la réalisation du film. Ouais.
0: Morgane, tu avais l'air assez d'accord avec ça?
7: Oui.
0: Ouais. Vous vous rappelez de cette session-là où vous parliez du film, où il y a eu un enregistrement?
7: Oui.
0: Ouais. C'était il y a combien de temps? Ça, c'était quand?
6: Un mois. Hein.
7: Ouais.
0: Un mois? Ah oui, c'est assez récent quand même.
7: Oui.
5: Ouais.
0: Et la musique? Parce que Oscar Les Vacances, on parle aussi de musique. Qui fait la musique sur ce court-métrage?
5: Alors, la musique, je l'ai composée. Donc, il y a peut-être 4 minutes de musique dans le film que j'ai faite en 2 heures. Donc, c'est allé très très vite parce qu'il y avait quand même la contrainte du temps. Il fallait que ça aille vite et qu'on ait le film assez vite. Donc, je suis parti sur une esthétique assez film d'époque. Donc, on a juste. Enfin, vous le verrez tout à l'heure, mais c'est. Une musique qui est composée vraiment sur l'émotion des personnages, sur l'histoire, très un peu à l'ancienne, un peu comme on composait de la musique dans les années 50 ou 60 sur des vieux films. Donc j'ai fait quelque chose voilà avec un orgue électronique et voilà.
0: Et ce film justement, on peut le voir notamment ici aujourd'hui sur le festival.
5: Ouais, alors on m'a dit, je crois que c'était 15h30, mais c'est 16h15 au festival.
0: 16h15, diffusion. Donc les personnes qui nous écoutent, qui sont encore dans les environs du château de Soubéran, peuvent encore venir pour voir la projection du film.
5: Complètement.
0: Complètement.
6: Ah, mais, il faut venir.
0: Parce que oui, totalement.
6: Il y a du monde, mais voilà, il faut venir, même s'il fait chaud, ça fait du bien. Venez faire un tour et voilà. Venez voir les spectacles, les courts-métrages à voir. Et puis venez boire un coup tout simplement avec nous.
0: Ah oui, on est très très très bien ici. Oscar, les vacances, les autres actualités pour ouvrir. Alors déjà pour finir sur ce court métrage, il est diffusé ici, mais est-ce qu'on pourra le voir ailleurs?
5: Alors ouais, il y aura une série d'avant-premières. Il y en a une à Privas le 2 juin au cinéma Le Vivarais. Il y en a à Lyon et à Paris. Ça va finir le 4 juin.
0: D'accord, donc ça voyage.
5: Ça voyage.
0: C'est chouette.
5: Pardon, je parle de 14 amis.
0: Ah oui, tu parles de
5: ton court-métrage. Je suis formaté dans ma tête. Ah oui. Non, là, je me suis trompé de film.
0: Okay. Donc, c'est le court-métrage que toi, tu as produit.
5: Ouais. Non,
0: par ailleurs. Okay.
5: Non, celui-ci, pour l'instant, on essaie de l'inscrire à des festivals, si j'ai bien compris.
6: Oui, alors on l'a inscrit à un festival qui fait partie de. On est en direct en plus là, on est d'accord?
0: Ah, on est sans filet, on est en direct.
6: On est sans fil.
0: Tout va bien, Mélissa.
6: Non, mais il y a tout ce qui est de l'école en fait. Voilà, il y a un festival au sein de l'école de l'Académie de Grenoble. Et on le voit quand même mercredi à Privas, le 2 juin, c'est ça?
5: Ouais, alors il sera diffusé au cinéma Le Vivarais à Privas. Ouais.
0: Donc voilà. Le mercredi 3 juin.
6: 3 juin, ben voilà, 3 juin.
5: Oui,
0: pour le coup.
6: Pour finir.
0: Bon, on joue avec les dates, hein, on est comme ça.
6: Merci, chef, de nous remettre droit dans nos dates. Voilà.
0: Et pour ouvrir un petit peu plus encore, Oscar, les vacances, et puisqu'on profitera d'un showcase à 18h qui sera retransmis en direct à la radio, je crois qu'un nouvel album arrive à l'automne. Je crois qu'on m'a soufflé ça dans l'oreillette.
5: Exactement, ouais. Bah, du coup, comme je parlais de l'autre film, c'est un film musical que j'ai fait qui s'appelle 14 amis dans la tête. Qui est vraiment un film qui dure 25 minutes, c'est un court-métrage qui va sortir là le 5 juin sur YouTube et donc qui va accompagner un album qui sort à l'automne qui s'appelle 14 amis dans la tête également, c'est sur les amis imaginaires.
0: Eh bien, merci beaucoup d'avoir répondu à nos questions. On va te libérer aussi parce qu'il y a pas mal d'activités. Puis il y a le showcase qui arrive à 18h. Et puis ce que je propose là aux auditeurs, c'est d'écouter tout de suite Oscar Les Vacances chanter, le titre Sum Sum par exemple.

0: Et oui, moi je trouve ça ok d'écouter Oscar Les Vacances ce soir en showcase à 18h et en direct à la radio. Nous sommes maintenant en interview avec Françoise Royer-Lafont, inspectrice à l'éducation, de l'éducation nationale en charge de l'école inclusive, je vais y arriver, et Sandrine Ferrier qui est la principale du collège du Vivarais à La Mastre. Bonjour.
1: Bonjour.
2: Bonjour.
0: Alors moi je suis très heureux de vous recevoir sur le plateau. Alors déjà peut-être pour commencer, alors par vous, Madame Royer-Lafont, inspectrice de l'éducation nationale. En quoi ça consiste? Parce qu'on ne connaît peut-être pas forcément bien ce métier.
1: Alors ça consiste, alors, je parle pour mon service en particulier, je suis en charge de l'école inclusive, de la petite section de maternelle jusqu'au lycée, voire après, et je m'occupe essentiellement des élèves qui sont en situation de handicap, différents handicaps. Je me rends disponible pour les équipes enseignantes, pour les familles. Je travaille en collaboration avec des conseillères pédagogiques qui sont spécialisées dans l'ASH, professeurs ressources TSA aussi, une secrétaire avec moi. Et voilà, on travaille en étroite collaboration et, avec les IME, les ITEP... et les classes, enfin les écoles plutôt dites ordinaires et qui accueillent des élèves en situation de handicap.
0: Et est-ce que vous travaillez sur un territoire donné, je ne sais pas, mettons l'Ardèche ou...
1: Alors, je travaille sur toute l'Ardèche, du nord au sud, de l'est à l'ouest. Donc, je passe beaucoup de temps sur les routes, mais c'est le territoire qui veut ça. Mais c'est quand même un beau territoire, donc finalement, tout va bien.
0: Et j'imagine que vous voyez du coup pas mal d'établissements.
1: Oui, je vois beaucoup d'établissements, oui, effectivement. D'ailleurs, j'étais mardi dans l'établissement de ma collègue à côté de moi pour voir l'unité externalisée avec les élèves, enfin certains élèves de l'IME, l'enseignante qui est mise à disposition de cette... de l'IME, de l'éducation nationale pour l'IME. Et donc, je travaille aussi bien avec Sébastien Apriwal ici, je travaille avec d'autres personnes et aussi

0: Sandrine Ferrier.
1: Eh ben Sandrine Ferrier, on va peut-être lui laisser le micro justement pour voir quel est l'ordre, enfin quelle est la nature de cette collaboration, de ce travail.
2: Donc en fait, au Collège du Bivarais de la Mastre, on accueille depuis quelques années donc une unité externalisée d'enseignement. Donc le principe en fait, c'est d'accueillir des élèves qui sont scolarisés et à l'IME et au sein de notre établissement, et de tenter, autant que faire se peut, l'inclusion scolaire, de la valoriser et puis aussi de valoriser les échanges entre nos élèves et les élèves de l'IME. Et ça me paraît être vraiment un axe indispensable. Et je crois qu'on en a d'ailleurs qui sont autour de nous.
0: Voilà.
2: Donc c'est très chouette de pouvoir avoir ce partenariat qu'on espère amplifier dans les années futures.
0: Ce partenariat avec le médico-social et l'éducation nationale, ce sont deux institutions qui se côtoient dans l'intérêt. L'intérêt des élèves est vraiment l'objectif, c'est de les faire progresser, de leur donner de l'autonomie, des compétences, et pour qu'ils puissent progresser au fur et à mesure de leur scolarité, jusqu'à la sortie de la scolarité d'ailleurs.
1: Et alors, en tout cas, c'est un avis personnel, mais j'ai la sensation que ça a beaucoup évolué au fil des années. Enfin, moi, mon collège date de 3-4 ans maintenant, un peu plus, je mens, plus de 30 ans, et j'ai l'impression que c'était pas du tout comme ça. Maintenant, il y a peut-être plus de moyens, plus de facilités.
0: Alors, vous avez tout à fait raison, l'école évolue, nos élèves évoluent, sont plus les mêmes qu'il y a 30 ans pour moi aussi, voire plus. Effectivement, on a toujours l'éducation nationale a toujours des progrès à faire, mais nous sommes vraiment sur une bonne voie, oui, effectivement. Le personnel est de plus en plus formé, de mieux en mieux formé. Les équipes, c'est parfois difficile sur le terrain, mais bon, on est là pour leur apporter un soutien, me semble-t-il, efficace.
1: Je me retourne vers Morgane et Léo. Est-ce que vous avez envie de poser une question à nos invités?
3: C'est quoi votre émotion?
0: Mon émotion pour aujourd'hui ou oui, tout au long de mon travail? Eh bien, écoutez, alors pour aujourd'hui, je suis vraiment absolument ravie d'être parmi vous. Je suis très impressionnée par le travail que vos enseignants et vos éducateurs font avec vous. Vraiment, j'ai beaucoup apprécié la descente, les escaliers du tapis rouge. Je suis ravie d'être avec vous aujourd'hui. Vraiment, c'était vraiment très émouvant. D'autant plus que mardi après-midi, quand j'étais dans votre dispositif au collège, j'ai déjà assisté au discours qui était en préparation. Mais là, aujourd'hui, c'était vraiment fabuleux.
1: Madame Ferrier, votre émotion du jour?
2: Je crois que je suis vraiment heureuse et en même temps émue. Parce que je trouve que c'est vraiment, vraiment magnifique ce qui se passe aujourd'hui. Ouvrir, c'est ça l'objectif, c'est que chacun puisse respecter l'autre et être ensemble. Et je trouve que c'est vraiment extrêmement chouette et je regrette pas cette petite montée à vélo qui m'a amenée jusqu'à vous. C'est vraiment bravo, bravo pour l'organisation.
0: Oui, bravo à tout le personnel de l'IME pour leur investissement, parce que je sais ce que ça coûte, le temps que qu'ils ont pu passer, et de voir vos sourires, de voir le plaisir que vous avez à être là aujourd'hui, vraiment c'est très très très réconfortant.
1: Et c'est un très beau festival, c'est la 3e édition. Et alors, je ne connais pas beaucoup les autres établissements, mais je pense que c'est quand même assez rare, un établissement qui propose comme ça toute une journée un festival avec toutes ses activités.
0: Oui, effectivement. J'ai vu en arrivant qu'il y avait la grande lessive. C'est quelque chose qui existe dans d'autres départements, puisque moi j'arrive du département de la Drôme aussi, donc je l'ai déjà vécu ça dans les écoles primaires. Mais effectivement, un festival à proprement parler, non, je ne connaissais pas du tout.
1: Et est-ce que vous avez le temps de profiter là un peu cet après-midi du festival? Alors vous avez évoqué la descente des marches, mais est-ce que vous avez tout l'après-midi pour pouvoir profiter?
0: Oui. Moi, j'avais décidé de venir. Monsieur Thierry Hommage, directeur académique des services de l'éducation nationale, m'a demandé de le représenter ici. Il était occupé ailleurs. Enfin, moi, je suis là depuis ce matin. J'ai pu manger une bonne paella. Mon époux m'a suivi.
1: Et je crois qu'il est en train de filmer votre passage.
0: Ça, c'est ça. Et j'ai profité tout du théâtre de verdure, de la musique derrière, de l'exposition de peinture, de l'histoire, l'exposition de l'histoire du château de Soubéran que je ne connaissais pas. Non, c'est parfait.
1: Léo ?
4: Et votre première arrivée au château, c'était quoi ?
0: Aujourd'hui ?
4: Oui.
0: Ma première arrivée, c'était la grande montée, parce qu'on s'est garé sur le parking du bas, c'était un peu difficile. Et puis, j'ai été accueillie par Sébastien, j'ai été accueillie par Élise, et je te dis, le partage... D'abord, j'ai rencontré des élèves que j'avais déjà vus mardi après-midi, qui étaient très contents de me voir ici. Et après, le partage très convivial du repas.
1: Eh bien, merci beaucoup d'avoir été avec nous. Est-ce que, je ne sais pas, vous souhaitez rajouter quelque chose qu'on n'aurait pas évoqué ?
0: Encore une fois, franchement, à part dire que vraiment, enfin, je passe une excellente journée avec vous et que c'est très enrichissant pour moi d'être ici. J'en suis vraiment ravie quand je vois tout ce monde, tous ces enfants... qui ont le sourire, qui ont la pêche. Vraiment, c'est très, très, très encourageant.
1: Eh bien, merci beaucoup, Françoise Royer-Lafont. Vous êtes inspectrice de l'éducation nationale en charge de l'école inclusive. Merci beaucoup, Sandrine Ferrier, principale du collège du Vivarais à la Mastre. Et puis, je vous souhaite de continuer de profiter de cet après-midi au Festival Saint-Barth, au château de Soubéran.
0: Merci. Voilà, merci à tous.
1: Merci beaucoup.
0: Bonne continuation et belles vacances.
3: Merci.
4: Au revoir.
0: Au revoir.
1: Et on continue ce plateau radio alors avec une petite histoire qu'on a racontée là avec je me tourne vers Morgane parce qu'on a vécu quelque chose le 18 mai dernier. C'était un lundi peu avant midi, nous avions rendez-vous avec monsieur le préfet de l'Ardèche, Benoît Trevisani. C'était dans son bureau, c'était à la préfecture de l'Ardèche à Privas. Donc étaient présents trois jeunes, il y avait Louana, Morgane et Alessia. Tu nous racontes un peu, Morgane, comment tu as vécu ça ?
3: Un peu stressé au début, mais après ça m'a... Je me suis laissée parler tout seul.
1: Stressée parce que c'était impressionnant d'aller à la préfecture, oui. D'aller dans le bureau du préfet.
0: Oui, t'étais fière.
3: Après, j'étais fière de moi.
1: Est-ce que tu avais déjà rencontré un préfet ?
3: Non.
1: Ou une préfète ? Non.
3: Non.
1: Je t'avouerai que moi non plus, en tout cas pas en interview. Et c'était assez chouette. Eh bien, ce que je vous propose, c'est d'écouter cette interview. On l'écoute tout de suite et on se retrouve juste après.
5: Asseyez-vous. Alors, qui est-ce qui me pose les questions, la première, les... voilà.
3: C'est moi. Quand est-ce que vous êtes arrivé sur la préfecture de l'Ardèche ?
5: J'ai pris mes fonctions le 25 août dernier, 2025. Donc ça va faire 9 mois. Voilà, 9 mois. J'ai été nommé le 16 juillet. Un préfet, c'est nommé par décret du président de la République. Donc j'ai été nommé par décret du président de la République lors du Conseil des ministres du 16 juillet. Et après, on a un délai pour prendre nos fonctions. Et j'ai pris donc mes fonctions le 25 août 2025. Donc c'est à la fois ancien et récent. Voilà, on est entre les deux à un peu moins d'un an.
3: Est-ce que votre nouveau département vous plaît davantage ?
5: Énormément. Alors, quand on est préfet ou quand on est dans le corps préfectoral, il y a une qualité qu'il faut avoir, c'est aimer le département où on sert. C'est important parce que si on dit l'Ardèche c'est pas bien, je vais pas m'y plaire. Non, il faut découvrir. Alors, d'abord pour aimer son département. C'était un département que je ne connaissais pas. Quand j'étais tout petit, j'avais été à Vallon-Pont-d'Arc. Vous connaissez Vallon-Pont-d'Arc, c'est beau. Donc comme beaucoup d'enfants, de petits enfants français, j'étais venu en vacances avec mes parents à Vallon, enfin où j'étais passé avec mes parents à Vallon-Pont-d'Arc. Et donc j'ai découvert l'Ardèche. Donc j'ai découvert depuis 9 mois le département. Je l'ai sillonné du nord au sud, d'ouest en est. J'ai été dans le sud. Ce qui est bien avec l'Ardèche, c'est que c'est un département contrasté. On fait le lien. Il y a là. Voilà, les gorges de l'Ardèche, c'est déjà la Méditerranée, on sent le sud. Quand on est plutôt dans le nord, là où vous êtes, c'est plutôt le lien entre le massif central, les Alpes. Donc il y a toute la vallée du Rhône. Et ce que j'adore dans le département, c'est d'abord le contraste des paysages. C'est très beau. La richesse culturelle, la richesse... agricole, rurale, la richesse industrielle, et puis aussi l'accueil des gens, parce que j'ai été, je sais pas si c'est parce que je suis préfet que je suis bien accueilli, mais les gens sont voilà, très, très, très agréables et je suis toujours bien accueilli. Mais ce qui est important pour un préfet, c'est de découvrir son département, d'aller sur le terrain à la rencontre des gens, de tous les gens, et de les écouter, de répondre à leurs questions, et puis voilà, de découvrir et puis de les aider aussi. Un préfet, c'est là pour apporter des solutions.
3: Quel est votre rôle ?
5: Alors, le rôle du préfet, c'est un rôle qui est inscrit dans la Constitution. Donc la Constitution, c'est la loi fondamentale de la République française. Il y a un article, c'est l'article 72, qui dit que le préfet, le représentant de l'État et de chaque membre du gouvernement dans le territoire où il est, bah, il a pour responsabilité de défendre les intérêts de la nation, de garantir le contrôle administratif et puis d'assurer le respect des lois. Grosso modo, j'ai en charge toutes les politiques publiques, puisque je suis le représentant du gouvernement, donc toutes les politiques qui sont mises en œuvre par le gouvernement, et puis une responsabilité importante, la sécurité. J'ai en charge dans le département la sécurité, sous tous ses aspects, la sécurité publique, la tranquillité publique, la sécurité routière. Et puis après, j'ai des responsabilités administratives en lien avec les maires, avec le président du conseil départemental, avec tous les élus du département. C'est les gens avec qui je travaille au quotidien. Alors je suis pas tout seul, hein. J'ai mes deux principaux collaborateurs, donc mon secrétaire général et mon directeur de cabinet, et j'ai aussi deux sous-préfètes, une sous-préfète à Tournon et une sous-préfète à L'Argentière, donc qui sont mes représentantes dans le territoire. Et avec cette équipe, donc rapprochée, donc les quatre membres du corps préfectoral plus moi, et puis après j'ai des fonctionnaires, des services de l'État, la police, la gendarmerie, les services de la préfecture qui travaillent sous mon autorité pour que le fait que vous puissiez, que tous les habitants de l'Ardèche puissent vivre tranquillement dans le meilleur cadre de vie possible.
3: Nous faisions cette interview dans le cadre du festif à Saint-Barth. Est-ce que vous y êtes déjà venu à ce festival ?
5: Non, je ne suis pas déjà venu, mais mon directeur de cabinet y était l'année dernière, hein, c'est bien ça. Donc il m'a dit tout le bien qu'il en pensait. Donc là, le 30, je ne pourrais pas y être. Mais voilà, j'ai vu l'affiche, la très belle affiche. Alors, qui est-ce qui l'a fait, l'affiche ? C'est vous ?
3: Non, c'est le groupin de l'IME.
5: D'accord.
3: C'est des petits qui l'ont fait.
5: D'accord, et c'est très bien.
3: Ils ont fait avec ça et avec une artiste.
5: C'est super.
3: Et derrière,
5: avec
3: il y a le programme.
5: Donc je vois que le programme est très très chargé. Hein. C'est comme une journée de préfet. Donc vous avez et il y a un peu de tout. Hein. Qu'est-ce que vous allez faire alors ?
3: Il y a des spectacles, le plateau radio et des ateliers.
5: D'accord. Et toi, qu'est-ce que tu vas faire pendant cette journée ?
3: Le plateau radio.
5: Toi aussi ?
3: Oui.
5: Toutes les trois, vous allez faire le plateau radio ?
3: Oui. Et le slam.
5: Très bien. Et je vois, c'est... Ouais, c'est bien.
3: Et Oscar et Rocco aussi. Mmh.
5: Et je vois, il y a une projection sur la faune nocturne du château. C'est bien, ça.
3: Est-ce que vous savez ce que c'est une personne en situation de handicap ?
5: Oui, c'est important parce que je vous l'ai dit, moi, je suis le représentant de tous les... ministres du gouvernement ici en Ardèche. On a une ministre en charge du handicap. Et au sein de la préfecture, j'ai un référent handicap, c'est le secrétaire général. Voilà, donc on poursuit des politiques aussi d'intégration des personnes en handicap qui travaillent à la préfecture. On fait des réunions. Donc il y a eu une réunion le 22 avril dernier pour tout ce qui concerne l'accessibilité, voilà, parce que ça c'est plutôt pour certains types de handicap, mais tout ça c'est important parce que les personnes handicapées, vous êtes des personnes comme toutes les autres, des citoyens, des futures citoyennes. La preuve c'est que vous intéressez à ce que fait un préfet. Donc c'est une partie du travail du préfet dans le département, c'est de faire en sorte que toutes les personnes, quelles que soient celles qui ont un handicap, puissent avoir accès aux services publics, puissent travailler, puissent s'épanouir dans leur vie au quotidien. Et ça, je le fais en lien avec des directions départementales, avec les communes, bien sûr, avec le département.
3: Est-ce que votre métier permet d'aider les personnes en situation de handicap ?
5: J'espère. Je fais en sorte dans les politiques publiques qu'on met en œuvre, qui sont décidées par le gouvernement, de faire en sorte que ces politiques publiques au service des personnes en situation de handicap puissent favoriser leur intégration totale, aussi bien dans le domaine du travail, mais aussi au quotidien, dans les mobilités, pour prendre les transports en commun, pour accéder aux loisirs, toutes ces choses-là. Donc, et puis pour qu'ils reçoivent une éducation aussi. Je travaille avec l'inspecteur d'académie pour pouvoir intégrer les personnes dans les écoles ou que tout ce qui se passe dans votre institut où vous êtes, que ça se passe au mieux. Donc ça, c'est vraiment important.
3: On est dans un IME Tchouguéran.
5: Ouais.
3: Et on est aussi scolarisé en partie au lycée Marie-Jouvy à Tournon.
5: Très bien. Ouais, donc vous voyez, et ça se passe bien.
3: Oui.
5: Donc vous êtes en quelle classe à Tournon?
3: En UE.
0: Ouais.
3: Unité externalisée.
5: C'est ça, unité externalisée. Donc, mais vous êtes avec d'autres personnes qui sont pas à l'IME, ou vous êtes avec les personnes où vous vous retrouvez ensemble?
3: Moi, je me retrouve ensemble.
5: Vous retrouvez ensemble.
0: Vous faites pas des projets avec?
3: Si, on fait le projet.
0: Dites les sections avec qui on travaille beaucoup.
3: DS et IP2A. Ouais.
5: D'accord, très bien. Et toi aussi, tu es aussi à Tournon. Voilà, ça c'est important. Oui. Et tout ça, je travaille pour que vous puissiez être accueillis à Tournon. Tout ça, c'est en lien avec l'inspecteur académique. Donc l'inspecteur académique, c'est celui qui est responsable de l'éducation nationale dans le département.
3: Est-ce que vous nous voyez comme des personnes en situation de handicap?
5: Vous êtes des personnes normales. Non, mais il faut pas avoir. Il faut sortir de cette. Il n'y a pas de personne en situation de handicap. Voilà. Et la preuve, c'est que je vous accueille avec grand plaisir. Je viendrai vous voir. Et je suis ravi, moi, de vous accueillir ici. Il n'y a pas de différence.
3: Est-ce que vous nous donnez des sous pour le festival?
5: Est-ce que vous en avez demandé?
3: Non.
5: Faut m'en demander, voilà. Donc c'est lui, alors le grand argentier, le chef des sous, c'est lui là, le référent handicap. Donc si vous faites une demande, je regarderai ça avec attention. On a plusieurs, on a des subventions, on a donc n'hésitez pas via vos éducatrices ou la Fédération des œuvres laïques de l'Ardèche à demander des subventions. Et je regarderai. Je vous promets rien parce que j'ai pas des sommes énormes, mais je pourrais regarder.
3: Est-ce que vous avez des vacances? Est-ce que vous pouvez partir où vous voulez?
5: Alors, j'ai des vacances, mais j'en prends pas. C'est difficile d'en prendre. Non, alors je peux pas partir où je veux. Je peux pas m'absenter. Pour m'absenter du département, je dois avoir une autorisation. Voilà, donc un préfet, ça reste dans son département. Alors, je peux bouger dans le département. Et puis oui, j'ai des vacances parce que c'est important aussi de pouvoir se reposer de temps en temps.
3: Vous ne pouvez pas aller faire de courses à Valence?
5: Si, je peux aller faire des courses à Valence. Même si Valence, c'est pas en Ardèche, c'est dans la Drôme. On est à 40 minutes de Valence. Donc si je veux, je peux aller faire des... Et généralement, on doit rester... Je suis dans un rayon de 2 heures autour de la préfecture du département. Donc, vous voyez, mais j'ai tellement un emploi du temps chargé que tous les week-ends, le week-end prochain, je suis pris le samedi, tout le samedi, j'ai des activités dans l'Ardèche, donc je suis quand même très très très présent en Ardèche. Voilà. Et j'ai des fois des réunions à Paris aussi. Hein, je peux aller, on peut être convoqué à Paris.
3: Est-ce que vous voyez souvent le président?
5: Non, pas souvent, mais je l'ai vu récemment. On était tous les... Il est venu, alors il n'est pas venu en Ardèche, le président, il y a un mois, à peine un mois, il y a 3 semaines, il est venu dans l'Allier, à côté de Montluçon, donc à 4 heures de route d'ici. Donc tous les préfets de la région Auvergne-Rhône-Alpes étaient invités, donc j'y suis allé. Et j'ai passé la journée avec le président de la République. Je vais même te dire un secret, j'ai fait la une... sur un journal, le Figaro, il y a une photo, et alors, faut savoir que c'était moi, mais j'étais juste à côté du Premier ministre et du Président de la République. Voilà.
0: Merci, ouais. Monsieur Prévé, d'avoir répondu à notre question.
3: On sait que vous ne serez pas présent le 30 mai, mais est-ce que ça vous dirait quand même de venir nous voir au château?
5: Oui, je viendrai, promis. Je vous en fais la promesse. Pas, je ne vous dis pas quand, mais ce sera plutôt après la prochaine rentrée. Mais je viendrai avec grand plaisir vous voir et voir là où vous êtes installé.
1: Eh ben, c'était des chouettes souvenirs avec cette interview que nous avons réalisée à la préfecture de l'Ardèche le 18 mai. Et en plus, Morgane, je crois que vous êtes repartie avec des cadeaux de la préfecture.
3: Oui, d'un stylo et un bracelet du préfet.
1: de quoi garder un souvenir de cette rencontre.
3: Oui.
1: Je me retourne maintenant vers notre nouvelle invitée. Nous sommes avec Marie-Thérèse de Nomazy, ancienne première adjointe de Saint-Barthélemy-Grozon. Vous tenez aujourd'hui un stand pour présenter une expo sur les deux châteaux. Et puis vous allez aussi, je crois, nous parler d'un livre. Bonjour.
6: Bonjour.
1: Alors, juste, je vais vous placer bien en face du micro. Merci beaucoup. Alors, deux châteaux. Déjà, deux châteaux, c'est quoi ces deux châteaux ?
6: Eh bien, deux châteaux, parce que le village, enfin, Saint-Barthélemy, c'est deux villages. La commune a deux villages depuis toujours, on peut dire, enfin, depuis la Révolution, depuis que les communes ont été créées. Et donc, il y a Grozon avec un château et Saint-Barthélemy avec un château. Voilà. Et donc, c'était intéressant, puisque l'idée, c'était d'essayer de faire un petit peu de mémoire sur la commune et qu'ici, on est dans un château, donc d'essayer de recréer un peu le passé de ces lieux.
1: En parlant du château et en parlant d'ici, justement, alors je me retourne vers Léo et vers sa question fétiche du jour.
4: Racontez-nous votre première arrivée au château.
6: Ma première arrivée au château ? Bah écoutez, je pense que c'était une rando pédestre il y a très longtemps déjà. Je n'habite pas ici depuis très longtemps, mais en vacances, je venais depuis 50 ans. Et effectivement, on pouvait faire des randonnées dans ce parc avec ces cèdres extraordinaires. Et donc, voilà. Mais on ne connaissait pas grand-chose du château. Et c'était effectivement un lieu où il n'y avait pas, à ce moment-là, des occasions de venir pour le public.
1: Et là, c'est justement l'occasion, parce que ce festival, troisième édition, c'est vraiment ouvrir le parc et le château au public, et c'est l'occasion de profiter de tous les artistes, mais de découvrir aussi, ou de redécouvrir ce château, justement.
6: Alors justement, il y a beaucoup de gens qui ne connaissent pas grand-chose sur l'histoire du château, et y compris les personnes qui travaillent ici, d'ailleurs, ce qui est un petit peu dommage. Et en fait, on connaît quelques histoires, mais là, on a essayé de creuser l'occupation des lieux depuis pratiquement le 14e siècle. Et c'est ce qu'on a essayé de retracer dans cette exposition.
1: Alors l'exposition qui se passe où, justement ?
6: Ah ben, dans la salle qui est juste à côté, là, ici. Donc c'est la première salle du château quand on rentre, un peu sur la droite.
1: Et qu'est-ce qu'on peut découvrir ? Donner envie aux personnes qui nous écoutent, qui seraient dans les environs et qui se diraient, bah, tiens, je suis pas loin, je viens voir l'expo.
6: Alors si vous voulez, ce qui est intéressant, c'est de voir que c'est deux châteaux, mais on peut parler de Soubéran, mais c'est pareil pour Grozon. Donc, au départ, ce sont des places fortes qui servaient donc de protection pour l'ensemble de l'espace autour du territoire. Ces places fortes ont été occupées par des familles nobles. C'est souvent, enfin, ce sont des anciens chevaliers. Hein, ça remonte quand même à une noblesse d'épée très lointaine et qui est restée là. Alors, il y a eu ici, par exemple, un pillage du château au moment des guerres de religion. Et là, les familles se sont séparées, c'est-à-dire que la famille aînée qui portait le nom de Soubéran a décidé de partir et est allée chez un oncle à Saint-Prix. Et ça donne la famille Soubéran de Saint-Prix.
1: Et ah oui, à chaque ici, fois, on additionnait les noms.
6: On additionne les noms. Hein, ils ont des noms un peu complets. Là, je résume, hein, parce qu'il y en a beaucoup plus. Et puis, vous avez un jeune frère qui a gardé les lieux et qui, lui, a épousé une demoiselle issue de la famille qui habitait Urbillac, c'est-à-dire le château qui est de l'autre côté de la montagne, qui est de l'autre côté, là, ici, que l'on voit devant nous.
1: Mais il n'y a que des châteaux
6: par
1: là.
6: C'est la famille Reboulet. Et cette famille Reboulet, qui avait le château d'Urbillac, avait aussi une maison forte, qui est le Grand Clos, qui, elle, est de ce côté de la montagne. Et donc, ils avaient besoin d'une maison forte pour surveiller ce territoire. Et donc, la demoiselle qui a Reboulet, qui a épousé Soubéran, a créé cette famille ici, et s'est appelée la famille Duclos.
1: Est-ce qu'on peut découvrir justement tout ça, toute cette histoire sur l'exposition ?
6: C'est ce qu'on a essayé de résumer. C'est très résumé, hein, parce qu'on ne peut pas en mettre énormément, et déjà, il y en a pas mal à lire. Mais voilà, ça explique, si vous voulez, les différentes branches, et en fait, la famille, ces familles notables d'anciens chevaliers ont eu beaucoup d'enfants et ont fait souvent beaucoup de branches qui sont parties dans les différents territoires qu'ils avaient pu avoir.
1: Je crois qu'il y a un livre aussi.
6: Alors le livre a été écrit, bah, c'est dommage parce que les auteurs étaient là tout à l'heure, un livre qui a été écrit par les généalogistes qui habitent à Alboussière. Il y a un petit groupe passionné d'histoire qui a déjà écrit des livres sur plusieurs communes du coin et qui a donc écrit un livre sur Saint-Barthélemy-Grozon. et qui ont donc cherché beaucoup d'informations. Ils ont dépouillé des livres, des tas de documents dans les archives municipales ou départementales, ou sur Internet, bien sûr. Et vous avez le livre qui est ici et qui raconte énormément de choses sur le passé de la commune.
1: C'est intéressant, ça. Est-ce qu'il est distribué, ce livre ? Est-ce qu'on peut
6: se le
1: procurer ?
6: Alors, le livre est là. Il nous en reste, ils en ont, je ne sais plus combien ils en ont tiré. Il n'en reste plus qu'une vingtaine. Ils sont à 20 euros. Ce qui permet de payer l'édition, parce que c'est une édition. Ils ont travaillé gratuitement en tant qu'auteur, et c'est uniquement le prix de l'édition du livre.
1: Je me tourne vers Morgane pour ta question fil rouge.
3: La question, c'est quoi ton émotion aujourd'hui pour le festival ?
6: C'est quoi, pardon, je sais pas.
1: C'est quoi votre émotion aujourd'hui, l'émotion du jour ?
6: L'émotion du jour ? Eh bien, le grand, grand plaisir de voir que cette idée de la Fédération des œuvres laïques de réouvrir le lieu sur la commune est devenue un must, parce que finalement, c'est la troisième année. Je crois qu'on se pose même plus la question s'il faut le faire ou pas le faire, qu'on attend à peu près 1000 personnes par jour qui viennent ici. C'est donc une grande fête locale. Et on peut dire que la première année, c'était presque un peu confidentiel, et qu'aujourd'hui, c'est vraiment quelque chose devenu... on a envie de venir, on sait que c'est joyeux, on sait qu'on a beaucoup de petits stands différents, des animations formidables où, effectivement, je pense à cette descente de l'escalier par les jeunes avec des déguisements extraordinaires. C'est quand même un très bon moment d'intégration de ces jeunes à une activité culturelle locale. Donc voilà, je crois que c'est quelque chose de très, très agréable. Et j'étais très contente que les responsables demandent à la mairie si elle voulait effectivement avoir une salle à disposition, dans l'idée qu'effectivement on est partenaire de fait de cette animation. Et c'est comme ça qu'on a, on a proposé de faire quelque chose sur l'histoire, et qu'en même temps, on a demandé à un peintre local, qui est donc Michael Vallet, que beaucoup connaissent dans la région, qui a aussi une petite exposition de peinture et qui mérite de venir voir.
1: Est-ce que vous avez, je vais vous libérer, mais juste avant de vous libérer, est-ce que vous avez pu profiter un peu des spectacles aujourd'hui, ou finalement, quand on a un stand et une exposition, bah, on est un peu cloisonné là-dedans ?
6: Eh bien, j'ai surtout vu la descente de l'escalier, et après, je suis restée dans la salle, oui.
1: Eh bien, merci beaucoup d'avoir été avec nous, Marie-Thérèse de Nomasi. Je vous libère, je vous laisse retourner à l'exposition, et puis j'invite vraiment toutes les auditrices et tous les auditeurs à venir nous rejoindre. Là, si vous êtes dans les parages de Saint-Barthélemy-Grozon, rejoignez-nous, il est encore temps, au château de Soubéran. On part, tiens, en musique, on est dans la thématique de, bah, du film, puisque la thématique du festival, c'est le cinéma. Cette année, on va faire un petit côté Bang Bang de Kill Bill, Tarantino, Nancy Sinatra. C'est parti, allons-y.

0: toujours en direct sur Déclic Radio, Radio des Boutières et Radio d'ici, pour la troisième édition du Festival Saint-Barth à l'IME de Soubéran. C'est au château de Soubéran à Saint-Barthélemy-Grozon. Alors n'hésitez pas à nous rejoindre si vous nous écoutez là, que vous êtes dans les parages. Il est encore temps puisque le festival dure encore. Il y aura notamment un showcase de Oscar les Vacances. Ce sera à 18h et retransmis aussi bien évidemment à la radio. Nous sommes maintenant avec Madame Jaillot, Émilie. Bonjour.
1: Bonjour.
0: Vous êtes, alors plusieurs casquettes. Vous êtes présidente du conseil de la vie sociale de l'établissement. Vous êtes membre de l'association, trésorière adjointe de l'amicale du château de Soubéran. Et vous êtes maman d'élèves, maman de Martin. Ça fait oui. Vraiment plusieurs casquettes, en fait.
1: Exact.
0: Plusieurs activités que l'on va présenter. Votre fils Martin, il est à l'IME ici depuis combien de temps?
1: Alors, ça fait 4 ans que Martin est ici.
0: Alors, est-ce que vous pouvez raconter un peu, bah, je sais pas, comment ça se passe, les activités qu'il peut faire, enfin, est-ce que ça se passe bien?
1: Oui, alors ça se passe très bien. Il y a un côté donc éducatif, puisque du coup il a un temps scolaire avec une maîtresse, et puis il est avec des éducateurs où ils font, voilà, ils peuvent faire des temps. Donc ici, pour les jeunes, c'est sur le bâtiment de la ferme que ça se passe, c'est le groupe des plus petits. Et puis il y a aussi un moment de prise en charge, du coup, avec la psychomotricienne, enfin, ou l'ergo, qui du coup fait des activités avec lui aussi. Ça peut être des activités ici, ça peut être aller au poney aussi, ou du coup, voilà, il mêle un petit peu le thérapeutique avec l'activité.
0: Il a quel âge, Martin?
1: Martin, il vient d'avoir 12 ans.
0: D'accord, 12 ans, donc ça fait 4 ans qu'il est ici. Et alors, j'imagine avec plein d'activités différentes, parce que j'ai l'impression qu'il se passe beaucoup de choses ici. Il y a plein d'activités finalement que l'on peut faire. Est-ce qu'on peut choisir ces activités? Comment ça se passe?
1: Alors, les choisir pas forcément. Elles sont surtout indiquées, en fait. Enfin, c'est les éducateurs qui proposent les activités en fonction de l'enfant, voilà, et qui adaptent un petit peu tout ça en fonction des groupes. Mais c'est vrai qu'il y a beaucoup de choses qui sont faites. Notamment par exemple avec les semaines sans classe où du coup il y a des sorties qui sont faites, donc ils font toujours voilà, il y a toujours une grande sortie dans la semaine, et puis des rencontres avec par exemple le centre de loisirs de la Mastre, ou voilà, il y a des choses variées qui sont proposées et qui font toujours le bonheur des jeunes pendant les semaines sans classe.
0: Alors, je le disais en vous présentant, vous êtes présidente du conseil de la vie sociale de l'établissement. J'imagine que la vie sociale d'un établissement comme ça, ça doit être dense, il doit se passer des choses.
1: Tout à fait. Alors, c'est très récent, puisque du coup, j'ai été élue au mois de décembre. Donc, on a fait pour l'instant 2 CVS. Donc, voilà, c'est le rôle, il est tout récent pour moi. Mais en effet, on parle de beaucoup de choses différentes. C'est surtout les jeunes qui sont très motivés, qui ont des axes de travail bien précises et qui, voilà, qui ont beaucoup de... Enfin, voilà, ils amènent du travail, il n'y a pas de problème.
0: Et ça consiste en quoi? Ça consiste à faire tout ce qui est autour de tout ce qui se passe à l'IME, c'est-à-dire de tout ce qui vient s'ajouter dans la vie sociale, dans je sais pas, peut-être les soirées, les choses comme ça.
1: Voilà, sur la vie en général, on a abordé le thème des sorties, on a abordé, alors on a eu un CVS exceptionnel qui était du coup sur l'utilisation du téléphone, puisque du coup, il y a eu un grand remaniement là-dessus, donc voilà, les jeunes sont... On fait valoir leurs droits.
0: Alors là,
1: on a fait un CVS exceptionnel, voilà, pour modifier un petit peu les décisions qui ont été prises, parce qu'en effet, ils peuvent avoir des besoins, ils peuvent, et si on veut aussi, enfin, si les éducateurs veulent les éduquer au bon usage du téléphone, bah, il faut qu'ils en soient pas totalement privés, parce que du coup, c'est dommage.
0: Alors là, je me tourne vers Morgane et Léo. Comment ça se passe avec le téléphone?
2: Bah, le téléphone sur l'internat, en fait, on l'a pas parce que pas très longtemps, il y a eu des bêtises sur les téléphones.
0: D'accord. Donc le téléphone, c'est OK, mais pas à l'internat.
1: Pour les mineurs.
2: Pour les mineurs.
0: D'accord.
2: Mais c'est un peu pénible parce que...
0: Ah bah c'est... Ça fait...
2: C'est en fait, les majeurs, ils nous narguent après, c'est pas...
0: Et puis quand il y a des décisions qui sont prises, il y a tout le temps les pour et les contre, de toute façon.
1: C'est ça. Par contre, on a aussi vu, avec le CVS, les jeunes ont quand même dit que c'était bien parce que le soir, ils ont lâché un petit peu leur téléphone et ils ont trouvé d'autres choses à faire. Ils ont fait des jeux, ils ont fait des activités
2: oui,
1: en intérieur.
2: Oui.
1: Et voilà, du coup, il y avait aussi le positif. Donc, c'était bien, du coup, de voir les deux côtés.
0: Et vous êtes membre aussi de l'association. Alors, en quoi ça consiste, ça, l'association du château de Soubéran?
1: Alors, ça aussi, c'est assez nouveau, puisque le bureau a été réélu sur cette fin d'année. Donc, à la base, l'association, elle a été créée par des professionnels. Et le but, c'est que petit à petit, il y ait des parents qui s'impliquent là-dedans, parce que il faut savoir que les professionnels, ils s'occupent de cette association en dehors de leur temps de travail. Donc voilà, ils le font bénévolement et ils le font de bon cœur, puisque du coup il y a plein de choses qui se seraient pas faites si l'association avait pas été là. Mais voilà, il faut qu'il y ait des parents qui soient présents et qui voilà. Parce que c'est des choses qui sont faites aussi pour nos enfants, donc il faut aussi s'impliquer là-dessus.
3: Et j'aurais une question à vous poser. Votre première rencontre à l'arrivée du château, c'était quoi ?
1: Alors nous, on est venu une première fois avant l'arrivée de Martin pour pouvoir rencontrer la directrice, l'infirmière, enfin voilà, plusieurs professionnels. Et c'est vrai que la première impression, c'est déjà un gros waouh avec le cadre, parce que on arrive avec ce grand séquoia qui nous accueille, avec le théâtre de verdure, avec tout ce qu'il y a autour. Donc déjà rien que le cadre, rien que ça, il vaut le fait de venir ici. Et puis ensuite, ce qui m'a frappée, moi, c'est l'esprit qu'on a ici, c'est de voir les jeunes qui sont tous ensemble dans la cour et qui, peu importe, les petits, les grands, enfin, tout le monde est là. C'est une grande famille, il y a une bienveillance. Moi, je trouve ça magique, même 4 ans après. Quand j'ai l'occasion de venir chercher Martin le vendredi, j'aime ça parce que de voir cet esprit-là, c'est beau.
0: Morgane, une question ?
2: C'est quoi ton émotion aujourd'hui pour le festival ?
1: Mon émotion aujourd'hui, elle se cachait derrière mes lunettes de soleil quand je vous ai vu descendre les marches des escaliers. Pour moi, c'est ça aujourd'hui. Si on est là, c'est pour vous mettre, vous, à l'honneur, les jeunes, parce que vous êtes hyper volontaires sur tout, vous faites des super projets, vous êtes... Et pour moi, c'est ça. C'est, que ce soit le CVS, que ce soit l'amicale, que ce soit les rôles des parents en général, c'est ça. C'est pour vous, parce que vous, vous en donnez la peine et il faut qu'on soit là derrière vous... Derrière pour vous soutenir. Et franchement, voilà, l'émotion, elle était là aujourd'hui.
2: Ok.
0: Et on va vous laisser profiter justement de la suite de ce festival qui dure encore, là, surtout l'après-midi. Est-ce que vous avez quelque chose à rajouter qu'on n'aurait pas évoqué ?
1: Non, rien de particulier.
0: Bah, tout va bien. C'est la gentil. Vie est belle et en plus, il fait beau.
1: N'est-ce pas ?
0: Merci beaucoup, Madame Jaillot. Merci d'avoir été avec nous.
1: Merci.
0: Nous allons maintenant partir à la rencontre de Maxime Dangle. Quand je dis maintenant, c'est que nous allons l'écouter tout de suite, mais l'interview s'est réalisée il y a quelques heures parce que là, à l'heure où je vous parle, il est en train de jouer sur le festival. Et Maxime Dangle, il a fait il y a quelques semaines un projet avec certains jeunes, un projet autour de la musique électro. On l'écoute et on se retrouve tout de suite après. Nous sommes avec Maxime Dangle, DJ et producteur français, et des jeunes de l'IME de Soubéran, Julien, Abdel, Hugo. Également avec Sandrine Rama, enseignante spécialisée. Nous allons parler ensemble du projet qui a été réalisé autour de Maxime Dangle et de tout son travail. Bonjour.
4: Bonjour.
0: Alors on va commencer par parler de ce projet. Est-ce que je te laisse le micro ou est-ce que je laisse le micro aux jeunes pour nous présenter le projet ?
4: Vous les présentez ?
0: Allez, on fait tourner le micro, allez, on le passe à Julien.
5: Bonjour, on a fait un projet musique électro. En gros, on a utilisé des sons de l'extérieur, dans dehors, en sein de l'IME de Soubéran, à Saint-Barthélemy de Crozon. On a pris des sons, on a fait de la musique, on a pris des sons, on les a joués en mélodie, après on a pris des sons de musique, d'instruments de musique. Après on a réuni tout ça, on a fait par groupe de jours, deux groupes de deux, ou deux ou quatre, voilà. Et après à la fin on a écouté à la fête de l'IME de Soubéran, c'est notre troisième élection, ça a bien plu à tout le monde, je pense, et surtout aux jeunes, que ça soit aux jeunes ou aux adultes, ça fait plaisir à tout le monde. Merci, au revoir.
0: Alors pour commencer à planter le décor musical, justement, ce que je vous propose, c'est d'écouter un premier son, le son de Julien qui était accompagné de Malicia.

0: On vient d'écouter un premier son. Peut-être je vais laisser la parole à Maxime Dangle maintenant pour nous parler plus en détail du projet. Tu interviens sur combien de séances là quand tu es venu faire ce travail?
1: Si je dis pas de bêtises, on a dû faire 5 ou 6 séances. Voilà, 5. La première, on a fait une espèce effectivement de chasse au son. On a enregistré plein de sons qui sont dans le château, autour du château. Avec ces sons-là, on a créé une batterie pour que les jeunes puissent faire des sons de batterie avec. Effectivement, après, j'ai ramené des synthétiseurs. Ils ont enregistré des mélodies, tout ça. Et puis après, on a récupéré, on a mélangé la batterie qu'ils avaient créée, la mélodie. On a arrangé un petit morceau de 2 minutes. Et là, donc, on l'a rejoué aujourd'hui en live. Voilà.
0: Et est-ce que c'est facile de rejouer ça en live après avoir pris le temps de le travailler? Je sais pas, je laisse le micro Abdel Hugo. Abdel.
2: Bonjour, bonjour. Ben ça a été pour Sata, c'était très stressant. Donc je suis parti parce que devant des gens, devant du public et devant des personnes, ça peut paraître stressant, mais au final ça dure pas longtemps. Et ça a été beaucoup de travail et on s'est tous donné à fond malgré que certains apprécient pas trop le sujet. Donc je suis parti parce que je connaissais pas du tout la musique électro depuis. Mais on a fait le job, on a fait ce que Maxime m'a demandé à faire, on a fait même mieux. Et je dirais que tout le monde peut être fier de soi et que ça à refaire et on pourra monter le niveau de plusieurs crans puisque maintenant on connaît. Merci beaucoup.
0: Alors je vais me tourner vers Sandrine Rama qui est enseignante spécialisée. Comment ça se construit justement les partenariats comme ça avec des artistes, parce qu'il y a plein de partenaires, on le voit là notamment sur le festival, il y a plein d'artistes, mais tout au long de l'année, comment on le construit tout ça?
3: Ce sont les personnels de la FOL, la Fédération des œuvres laïques de l'Ardèche, qui travaillent avec des artistes, et puis nous les enseignants, on accompagne ces artistes auprès des jeunes pour apporter notre touche pédagogique.
0: Et c'est un travail qui se fait d'année en année avec les mêmes artistes qui peuvent revenir ou on essaye de tourner, comment ça se passe?
3: Alors ça va être compliqué pour moi de répondre puisqu'en fait je suis arrivée en septembre sur l'IME et que c'est la première fois que je travaille avec plusieurs artistes, donc Maxime, mais j'ai travaillé aussi avec Oscar les vacances, voilà. Mais ça a été deux partenariats vraiment très riches.
0: On va parler aussi de ce qui se passe cet après-midi. C'est la raison pour laquelle on fait l'interview en différé et pas en direct sur le plateau radio parce que je suis même sûr que Maxime, tu joues cet après-midi.
1: Oui, bah du coup, on en a profité pour venir présenter notre musique avec Jonathan Matisse et puis Tommy Rizzitelli. C'est un live qui s'appelle AZ5 où il y a de l'orgue de barbarie, puis des synthés en fait. C'est de la musique électronique mélangée avec un instrument plutôt ancien, quoi. Et ça fait un mélange assez sympa, voilà. Faut venir découvrir ça, c'est curieux.
0: C'est venu comment l'idée justement de mélanger tout ça, parce que enfin moi ça me paraît pas évident. Si je pense musique électro, je vais pas penser tout de suite à associer avec l'orgue de barbarie.
1: Moi je suis arrivé en seconde partie, on va dire que c'est Jonathan, je pense, qui a eu l'idée. Jonathan, donc il est capable de percer des cartons pour faire fonctionner les orgues de barbarie, donc il compose des morceaux pour l'orgue de barbarie. Et puis je sais pas comment ils ont parlé de ça avec Tommy, il est passionné de synthétiseur. Et puis après on est amis dans la vie de tous les jours, donc c'est des discussions à l'apéro qui deviennent des projets sérieux, des trucs où on se marre, on se dit ah, ce serait marrant de mélanger ça, et puis à la fin ça prend vie en fait, et ça marche, surtout ça fait des trucs étonnants et ça marche. Voilà. Mais je pense que c'est leur amour de la musique électronique, des trucs un peu expérimentaux aussi, parce que là on expérimente des choses justement qui c'est pas commun, comme tu disais, de mélanger de l'orgue de barbarie avec ne serait-ce que de mettre des effets, des reverbs, des délais sur un orgue de barbarie, c'est pas des trucs qui se font comme ça, quoi. Donc voilà, non, c'est intéressant.
0: Alors ce spectacle qui est à découvrir là cet après-midi, mais au moment où on écoute ça à la radio, je crois que c'est en train de se terminer, mais qui tourne aussi, qui tourne pas mal, qu'on peut voir.
1: Ouais, c'est un duo. Alors moi, comme je suis là, je participe aujourd'hui, mais normalement, je suis là, j'accompagne pas tout le temps. Mais oui, c'est un duo qui tourne pas mal, ouais, effectivement. Ils ont plein d'autres projets aussi. Ils ont un projet avec un camion où il y a 64 cornes. Enfin, ils font plein de trucs comme ça ensemble, tous les deux.
0: Et juste pour terminer, je reviens sur le travail qui a été fait ensemble. J'ai oublié de dire, mais c'est important, ça a été financé, je crois, par le dispositif In Situ, création musicale, justice, santé et handicap, qui est porté par la SACEM France, et coproduit par la FOL 07 et par la SMAC 07. C'est important d'avoir des partenaires.
1: C'est hyper important, surtout aujourd'hui. Sans ces aides-là, en fait, il n'y a pas de projet. ça fait pas découvrir, bah, comme disait Abdel, ça m'a beaucoup touché, merci Abdel d'ailleurs, de dire bah, en fait ils sont venus dans un projet où ils savaient pas trop ce qu'on allait faire, et puis finalement ils sont investis, ça leur a plu, ils ont peut-être envie d'en faire un peu plus même maintenant, et en fait ça peut faire découvrir des nouvelles passions en fait, et c'est hyper important. Et puis nous en tant qu'artistes de la région, bah, ça nous permet aussi de monter des projets sans l'aide de l'État, ou en fait, on ne peut pas monter des projets comme ça, c'est plus difficile. Donc ça nous permet de créer des choses intéressantes, et ouais, c'est hyper important de le préciser. Merci.
0: Pour terminer, je vais laisser le micro à Hugo qui nous raconte son expérience aussi autour de ce travail artistique.
2: J'ai bien aimé faire ce projet avec Maxime.
0: C'est quelque chose que tu connaissais déjà, cet univers musical ?
2: Un petit peu, mon frère il en faisait avant. Avec des collègues, ils avaient construit un petit groupe, ils sont allés dans une école aussi, un peu pareil.
0: Eh bien, merci beaucoup. On se quitte, je pense, en musique. Tiens, avec le son d'Abdel, on va écouter le travail qui a été réalisé. Merci beaucoup et à très bientôt.

0: Toujours en direct sur Déclic Radio, Radio des Boutières et Radio d'ici, sur la troisième édition du Festival Saint-Barth à l'IME de Soubéran, c'est au château de Soubéran, à Saint-Barthélemy-Grozon. Vraiment, vraiment, je le dis, je le redis, je le répète, n'hésitez pas à nous rejoindre, le lieu est magnifique, c'est un super festival, il fait beau, il fait pas trop chaud, je vous promets, sous les arbres du parc, tout va bien. Nous sommes maintenant avec la compagnie Les Colporteurs, il y a Valentino, Manuel et Marie, salut.
1: Salut.
2: Bonjour. Salut.
0: Alors, je suis très heureux de vous recevoir. Je crois que je vous prends là juste après un spectacle, c'est ça?
1: Ouais, exactement.
0: Comment ça s'est passé, le spectacle?
1: Franchement, au top. Enfin, le public est vraiment chouette. Les enfants ont vraiment une belle énergie.
2: Ouais, c'était une belle représentation, je trouve.
0: Il y a du répondant. Enfin, il y avait des choses qui se passaient. On sentait de l'émotion, je ne sais pas, des choses... Ah, c'est l'inconvénient quand on est trois, c'est qu'on ne sait jamais qui prend la parole. Ouais. Alors, on va présenter un petit peu la compagnie. Ben, parlez-nous. Alors, je ne sais pas qui nous présente la compagnie Les Colporteurs.
2: Ben alors, Les Colporteurs, c'est une compagnie qui a fêté ses 30 ans cette année. Et nous, on l'a intégré en 2020. On a fait... Non, toi, un peu avant.
1: Non, 2020, oui, c'était 2020 le Covid.
2: Donc, on intègre la compagnie...
0: Ah, c'est un repère, le Covid, hein.
1: Ouais.
2: On intègre la compagnie en 2020 pour la dernière création en chapiteau qu'ils ont fait. Qui s'appelle Cœur Sauvage. Donc, on a fait cette création-là. Et ce spectacle qui s'appelle Blob, ça sort d'une scène du spectacle qui s'appelle Cœur Sauvage. Donc, il y a un petit passage. On a extrait ce matériel pour le amplifier et faire un spectacle de ça.
0: D'accord. C'est un genre de spin-off si on était sur une série.
2: Ouais.
0: OK. Alors, on va parler de ce spectacle. Mais juste avant, moi, je voudrais parler un peu plus de la compagnie. Elle est basée à quel endroit?
2: La compagnie a été toujours au Tail, ici en Ardèche. C'est une compagnie ardéchoise depuis les tout débuts de la compagnie. Et maintenant, elle s'est déplacée à Grenoble cette année.
0: D'accord. Par choix, par envie.
2: Parce qu'en fait, les anciens directeurs artistiques de la compagnie, Antoine et Agathe, et
1: Ils sont partis à la retraite?
2: Ouais, d'accord. Ils sont partis à la retraite. Ils ont donné la direction artistique à leur fille et son mari, donc Colline et Damien. Ils ont repris donc la direction artistique de la compagnie et avec ça, donc ils ont amené la compagnie à Grenoble parce que eux ils sont à Grenoble.
3: Et c'est quoi votre comment vous avez, je sais pas comment expliquer. Excusez-moi. Racontez-nous votre première arrivée au château.
1: Et du coup, on est arrivé vers midi.
2: Ouais, ce matin.
1: Ce matin. Et du coup, quand on arrive, on doit faire le repérage de où est-ce qu'on va s'installer. On rencontre l'équipe d'accueil, on parle un petit peu avec eux, on se présente. Et voilà, on prend nos repères, ensuite on prend un petit repas, on se chauffe et puis c'est parti, on fait le spectacle.
2: Ouais, déjà les 5 minutes avant d'arriver au château, c'est super beau. On rentre dans le bois, on change, la route change.
0: Ah, le lieu est magnifique.
2: Le lieu est vraiment magnifique et d'un coup, on voit parking par-ci, festival par-là et on arrive et on voit le château qui est super beau, qui est incroyable. Et on a eu la chance de jouer devant, pile devant le château. Donc le public avait le spectacle et de fond de scène, ce magnifique château.
0: Et pas trop chaud?
1: Non, justement, il y a des grands arbres qui entourent le château et c'est
2: on va pas mentir, il a fait chaud, mais on s'attendait pire. Franchement, cette semaine, il a fait très, très chaud. Ouais. Et aujourd'hui, ça va.
0: Je me tourne vers Manuel qui n'arrive pas à prendre la parole.
4: En fait, il y a eu quelques nuages qui nous ont sauvé un peu la vie.
0: Ah oui, qui sont passés juste au bon moment.
4: Oui.
0: Alors, parlez-nous de ce spectacle, justement, Blob, là, que vous avez joué aujourd'hui, même si vous avez commencé à l'évoquer. Qu'est-ce qu'on retrouve dans ce spectacle?
4: Le Blob, il est inspiré de cet être qui c'est un organisme unicellulaire qui vit dans les forêts. Et c'est un organisme qui grandit par soi-même. Il peut se diviser, il va chercher à manger, il mange des champignons. Et dans l'ancienne création, comme disait Valentino, la costumière, qui c'est Hanna Siodin, elle a réalisé cette grande couette faite par des pulls où on se mettait en dessous. Et on faisait vivre cette couette. Du coup, on ne sait jamais combien de personnes il y en a en bas et tout. Du coup, ça fait une espèce de monstre et ça nous a évoqué le blob. Et il s'aplatit, il grandit, il se déplace, il va chercher les enfants, il va chercher les adultes. Voilà.
1: Et ouais, le but, c'est de créer des images qui se transforment. Donc ce monstre, il va se transformer en fonction de ce qu'il voit à l'extérieur de lui. Donc il prend son inspiration en l'occurrence en regardant le public. Donc il y a aussi un jeu avec le public dans lequel Valet s'amuse beaucoup.
0: Et c'est facile à mettre en œuvre ça justement, de jouer avec le public, mais tout en étant dans, enfin finalement en, dans cette créature, si j'ose dire. Mm-hmm. C'est assez facile à mettre en œuvre.
2: Non. Non, puisqu'on est sous la couette, on ne voit pas vraiment à l'extérieur. Il faut faire attention à comment on bouge et comment on regarde l'extérieur pour ne pas casser cet ensemble et qu'on voit d'un coup un corps ou quelqu'un qui regarde. Donc, ce n'est pas très évident, mais ça, c'est l'enjeu. C'est ouais.
4: Il faut être très à l'écoute entre nous trois et on ne peut pas se désynchroniser.

0: super heureuse d'être là, d'échanger avec le public. J'ai eu des bonnes énergies en retour des enfants. Et je passe un très bon moment ici.
1: Oui, pareil. Je suis très content d'avoir fait le spectacle ici. Un peu chez nous, quoi. Parce que nous, Valentino et moi, on habite en Ardèche. Du coup, c'est chouette de jouer proche de la maison.
2: Proche de la maison parce que tu n'es pas installé très loin, c'est ça?
1: Oui, on est installé à Bourg-Saint-Andéol.
2: D'accord.
1: Au sud de l'Ardèche.
2: Est-ce que vous avez quelque chose à rajouter? Parce que là, je vais vous laisser peut-être vous détendre parce que vous sortez de scène, mais est-ce que vous voulez rajouter quelque chose, je ne sais pas, sur ce festival, sur la compagnie
3: On remercie le festival et on invite tout le monde qui écoute cette radio à continuer à aller voir du cirque, du spectacle vivant, à soutenir la culture et l'art vivant.
2: Il oui. fallait le dire.
1: Et si vous voulez suivre les aventures de l'école Porteur, vous pouvez toujours nous suivre sur les réseaux et on a un site web aussi.
2: On peut le dire, le site web, si vous avez l'adresse.
1: C'est l'écoleporteur.com.
2: Il ne faut jamais rater une occasion de faire de la publicité. C'est important. Merci beaucoup, l'école porteur. Merci beaucoup, Valentino, Manuel, Marie, et je vous libère.
3: Si vous voulez suivre la prochaine création d'école porteur, ça s'appelle Anamorfa. C'est sur les réseaux, vous allez trouver toute l'information.
2: Eh bien, super. Je vous remercie et je vous libère.
4: Merci
3: beaucoup.
2: Merci beaucoup. Nous, on va danser un petit peu. Tiens, on se fait une carioca sous le soleil. C'est parti.

0: 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Nous sommes maintenant avec Yann et pas mal de jeunes de l'IME pour parler d'un projet. Un projet, je crois, qui a été fait avec Swellcheck, c'est ça, Yann ?
1: Oui, c'est ça, pour une autre année consécutive. On travaille avec lui sur des projets artistiques. Cette année, la thématique, les jeunes vont vous en parler, vont vous dire ce qu'ils ont fait.
0: Oui, complètement. Oui. Juste avant, alors de parler de cette année, moi je voudrais revenir un petit peu sur l'année dernière parce que c'est important d'en parler. Swellcheck qui était déjà artiste associé l'année dernière, et je crois qu'il y a eu un projet qui

0: C'est greffé un petit peu en fin d'année. Est-ce que tu peux nous raconter, si je te dis colis suspect?
1: Oui, dans le cadre du Festival du Futur Composé, il y avait un concours, le concours du colis suspect. Tu veux que je te parle un petit peu de, rapidement de ce concours?
0: Bah oui, nous raconter le colis suspect.
1: Le colis suspect, c'est que l'IME reçoit un petit quelque chose par la poste, c'est suspect. Et cette année, on a encore participé. Donc l'an passé, ça nous avait mené à Paris parce qu'on avait fait une œuvre plastique. Alors, voilà. On est monté avec 9 jeunes à Paris.
0: C'était le grand tournement du hasard, je crois.
1: C'était le grand tournement du hasard, très bonne mémoire.
0: J'ai aucun mérite, c'est sur ma fiche.
1: et cette année, on a reçu un autre colis suspect. Ça, les jeunes peuvent peut-être vous en parler. C'était quoi le colis suspect?
2: C'était un carré et c'était comme une boule à facettes, on va dire.
1: Voilà, elle a très bien dit, c'était une boule à facettes carrée.
0: Et avec ça, il faut arriver à improviser une œuvre, un travail, en fait.
1: Alors, cette année, on a travaillé avec Cécile Milazzo. Amy pourrait nous en parler. On n'a pas fait une œuvre en carton. Qu'est-ce que tu as fait, toi, pour le colis suspect, cette année?
2: Pour le colis suspect, cette année, on a Noah, un jeune de l'IME qui était là avant, il est parti cette année. Il a fait des personnages en pixels. Il y a certains personnages qu'il a fait qui nous représentent, et il y a la première lettre des prénoms des jeunes sur les personnages. Voilà.
1: Oui, c'est ça. Ils ont fait en fait des personnages en pixel art, en Perlafondre, tu l'as très bien dit, Amy. Et après, une artiste, donc Cécile Milazzo, les a mis en vie, on va dire, à travers des
0: vidéos, c'est quoi,
1: à travers des vidéos en stop motion.
0: D'accord.
1: Mais c'est 5 jeunes qui ont participé cette année pour la vidéo du colis suspect. On a refait on a postulé dans 3 catégories. Donc 9 jeunes monteront à Paris pour présenter une vidéo, une œuvre plastique. Et on a aussi un jeune également, Yacine, qui participait dans la catégorie solo.
0: Donc
1: il a produit quelque chose.
0: Il y a des jeunes là parmi les jeunes qui sont là qui monteront à Paris?
1: Amy et Iliana,
0: vous allez c'est chouette parce que moi j'ai eu l'occasion l'année dernière de vivre l'expérience colis suspect. J'y retourne d'ailleurs cette année parce qu'on va faire aussi des interviews autour de tout ça. C'est vraiment une chouette expérience. Je sais pas si vous vous rendez compte de ça, d'aller à Paris, d'aller dans ce festival-là, d'aller voir alors l'exposition parce qu'il y aura votre œuvre, mais il y aura aussi toutes les autres œuvres que l'on peut voir. Iliana, tu y étais l'année dernière?
3: Non. Mais moi, oui. Moi, oui.
0: Morgane. Morgane, oui. Morgane, tu nous en parles?
3: Moi, j'ai bien aimé le colis suspect pour monter à Paris parce qu'on avait fait une œuvre pierre, feuille, papier, ciseaux. On avait l'année dernière. Et on avait bien travaillé avec Swell Shake.
0: Ouais.
3: Et j'ai bien aimé de travailler avec un artiste connu.
0: Et est-ce que tu peux nous raconter comment ça s'est passé à Paris?
3: Un peu stressé, mais après c'est passé un peu sur le à Paris. Et ce qui m'a bien marqué, c'est quand on avait gagné le prix à Paris.
0: Alors ça, il faut le raconter parce que oui, c'est ça n'a pas encore été dit, mais sur la participation l'année dernière à Colis Suspect, vous avez obtenu le prix du jury artiste associé, prix qui a été remis par le président du jury, qui était l'acteur Mathieu Amalric.
3: Oui.
0: C'était une chouette aventure, ça.
3: Oui.
0: Et puis c'est vrai qu'on a eu l'occasion aussi de rencontrer Mathieu Amalric, de parler avec lui, de faire une interview, de visiter l'expo avec lui, quand notamment on était devant votre œuvre et qu'il parlait de l'œuvre, c'était assez chouette ces moments.
3: Je suis d'accord, oui.
1: L'an passé, oui, ils ont eu la chance d'assister au vernissage. Cette année, puisque c'est sur une semaine, on va monter que pour la remise des prix. Je dis que pour la remise des prix, mais quand on monte à Paris, on va pas juste au colis suspect. On va voir la Tour Eiffel, faire du bateau mouche, faire une exposition.
3: Ah oui.
1: Bon, voilà, on est allé au Grand Palais. On a pris le métro, ce qui était une grande aventure.
3: Oui.
1: On a l'occasion d'aller visiter, cette année, on l'espère, un autre IME. Voilà, peut-être l'IME de Turbulence, mais l'an passé on était à Bourg-la-Reine.
3: Oui, voilà.
1: Donc on rencontre du monde, on n'est pas juste des touristes.
0: Yann, est-ce que tu peux nous parler un petit peu de ton travail ici à l'IME au château de Soubéran?
1: Moi je suis éducateur technique spécialisé. Je travaille dans l'atelier des métiers de l'artisanat, qui est plutôt orienté sur des projets artistiques qui permet aux jeunes de travailler des compétences pré-professionnelles qui sont en lien avec la sécurité, les savoir-être, les savoir-faire. Dans mon atelier, on travaille beaucoup donc la créativité et tout ce qui est motricité fine. Voilà.
0: Tout va aller bien, je pense. Et c'est la chaleur. C'est la chaleur. On est vivant. Tout va bien. Tout va bien. Tout va bien. On est de retour après ce boum qui fait partie des aléas du direct. Est-ce que les jeunes, vous pouvez nous raconter un petit peu, ceux qui n'ont pas pris la parole, un peu votre travail sur cette année, alors sur Colis Suspect et puis même sur votre année, même plus largement à l'IME.
1: Peut-être parce que là on a des jeunes qui ont participé donc qui étaient présents pour le défilé, qui ont fait des œuvres qu'on a appelées des autoportées. Alors il y a un petit jeu de mots, tu peux peut-être expliquer c'est quoi les jeux de mots, Iliana? Autoportrait, autoporté, moi je fais tout le temps l'erreur.
2: Je sais plus.
1: On a exposé cette année des œuvres, des autoportraits dans le cadre de la Biennale d'Art Singulier. C'est en ce moment, on a deux expos à Saint-Étienne. Donc les jeunes ont fait leur autoportrait. Et tout au long de l'année, avec Swell Shake, vous avez fait quoi? Là, c'est vous qui parlez. Hein.
0: Qu'est-ce que vous avez fait cette année? Racontez un peu, oui.
4: Ah ben...
0: Vas-y, prends la parole.
4: En gros, on était à Saint-Étienne. On était à la médiathèque. On était accrochés
1: autoportraits. Enfin, donc là, on continue de parler de l'expo à Saint-Étienne.
0: D'accord.
1: Parce que Théophane est venu avec nous cette semaine pour accrocher les œuvres. Donc on a fait les visites techniques, après on a fait les accrochages, parce qu'on ne fait pas simplement des petits projets artistiques dans notre coin. L'important c'est aussi de sortir, d'aller vivre l'extérieur, donc de participer à des festivals quand on peut, mais aussi à des expos. Mais là les filles, je voudrais bien que vous parliez des autoportées en carton. Vous voyez ce que je veux dire?
2: Oui, avec carton.
1: Allez, c'est le temps. C'est
0: moi je suis curieux d'entendre ce travail autour des autoportées.
2: C'était sur le thème du cinéma cette année. est-ce que je dis pourquoi ça s'appelle l'autoporté?
0: Ah oui, raconte-nous.
2: Dis-moi si je me trompe. En fait, ça s'appelle l'autoporté parce qu'en fait, on fait une création et après, on le porte sur nous. Et du coup, ça s'intitule l'autoporté. En gros, on le porte sur nous. C'est comme ça que c'est... Ok. Quelqu'un veut prendre la parole? Ouais, Théophane,
0: tu veux reprendre la parole?
4: Je sais pas quoi dire.
0: Est-ce que les quatre, là, vous avez participé à la descente des marches?
2: Oui.
4: Ah oui.
0: Ça, j'imagine que c'est classe, la descente des marches.
2: Oui.
5: Oui, on a bien aimé.
0: Et c'est mieux qu'à Cannes, parce qu'à Cannes, on les monte, ici, on les descend.
2: Mais c'était stressant, par contre.
5: Oui, ça change.
2: Très stressant.
4: Ah oui, très stressant.
5: Je suis d'accord avec vous.
0: Stressant, pourquoi? Parce qu'il y avait... Alors, j'y étais, il y avait beaucoup de public en bas. Il y avait vraiment énormément de monde. C'est ça qui stresse?
2: Oui, beaucoup de monde. En fait, c'est quand tu viens... en fait, après, t'as le visuel et tu te rends compte, en fait, à quel point y a tout le monde qui te regarde et qui te fixe.
0: D'accord.
2: Qui attendent que tu descendes les marches. Du coup, c'est ça qui est le plus stressant.
0: Vous êtes les stars, c'est pour ça?
2: Ouais, c'est ça, un peu ça. Du coup, quoi? Oui, on s'était entraîné plusieurs fois. Hier un peu. Et c'était avant-hier qu'on s'est plus entraîné. C'était mercredi après-midi, je crois.
0: Oui, mais il n'y avait pas tout ce monde quand vous vous êtes entraîné.
2: Non. Là, c'était encore plus stressant.
0: D'accord. Mais ça s'est bien passé?
2: Oui, ça s'est bien passé.
0: C'était quoi vos autoportées à vous? Est-ce que vous pouvez nous raconter?
2: Dis ton thème.
5: En fait, j'aimais bien cette série que j'avais regardée. Et je me suis lancée sur Stranger Things parce que c'est ma série préférée.
0: Très bien.
2: Oui. Mon thème autoporté de cette année, c'est le Titanic, parce que je l'ai déjà vu en film au cinéma.
0: Ah ouais, Titanic, c'est cool.
2: Et j'ai trouvé ça, bah, c'était super beau, ça m'a émue, j'ai même eu les larmes aux yeux. Du coup, je me suis dit, cette année, bah, le thème, ça va être Titanic. Et en plus, j'adore tout ce qui est romantique et tout. Donc, c'est pour ça que j'ai choisi ce thème.
0: Théophane.
1: Est-ce que, Théophane, toi, tu as travaillé sur la série Terminal?
4: Oui, Terminal.
1: Voilà.
0: Je ne connais pas cette série.
1: Et Naïssa, toi, tu as travaillé sur quoi? Les Aristochats. Donc il y a des jeunes qui avaient une œuvre spécifique à eux, mm-hmm. et il y a d'autres jeunes qui ont travaillé à construire une œuvre en collectif. Voilà. Est-ce que Swell, qui a nous a accompagné sur ce projet, était là à chaque fois?
5: Oui.
1: Non.
5: Non, pas tout le temps.
0: Ah, c'était une question piège.
1: Mauvaise réponse. Comment ça s'est passé, Iliana et Amy? Vous pouvez peut-être expliquer, s'il n'était pas là à chaque fois.
2: Tu veux expliquer?
0: Vas-y, Amy, explique, je pense.
2: Ben, il y a des moments où c'était dur, j'avoue, parce que il n'était pas souvent là, mais au final, on a quand même réussi à créer quelque chose de joli. Et qui ressemble à quelque chose quand même. Et mais j'avoue que des fois c'était un peu stressant quand il y avait pas Swell, parce qu'on se disait, est-ce qu'on va réussir tout seul, est-ce que voilà, parce que Yann il peut pas être de partout, qui était pas voilà tout le temps sur notre dos. Mais c'était bien quand même à réaliser et j'espère le refaire.
0: Eh ben super. Est-ce que vous avez quelque chose à rajouter avant que je vous laisse continuer de profiter de ce festival?
2: Tu veux expliquer comment t'as ressenti quand Swell, il n'était pas là?
5: C'était un peu compliqué pour continuer nos autoportées, mais on a quand même réussi à les créer et tout, et on est très fiers de nos autoportées.
0: Mais c'est parce que vous êtes des professionnels.
5: Oui, c'est ça.
1: Bon, donc, en fait, c'est bien, parce que quand je dis qu'est-ce que vous faisiez quand Swell n'était pas là, on a l'impression qu'il n'était jamais là. Mais en fait, il était présent, mais il a pris un temps pour chacun pour lancer les projets. Et après, l'objectif, c'était que moi, j'étais là pour les accompagner, mais qu'ils travaillent aussi en autonomie. Donc, des fois, c'est juste initier le projet. Comme tu disais, Amy, des fois, on s'imagine qu'un projet, ça ne va pas être possible, c'est trop grand, c'est trop difficile, etc. Et en fait, avec un petit coup de pouce, après, ils sont lancés, ils croient en eux, et puis ils font des choses super.
2: J'ai un mot à dire, enfin, surtout pour une personne, même si elle n'est pas là. Je remercie Swell, parce que je pense que déjà, sans lui, on n'aurait pas pu réaliser ses œuvres, ses beaux projets. Et du coup, je vous le remercie du fond du cœur. Et je trouve que le projet que j'ai réalisé cette année, le Titanic, vraiment, il est incroyable. Et j'ai aimé faire la descente des marches. Et merci à tous ceux qui sont là aujourd'hui.
0: Merci beaucoup. Je pense même qu'on peut applaudir tout ça, tout ce qui a été dit. On profite, il y a plein de monde là devant nous sur ce studio radio. Merci beaucoup, je vous libère. Dans quelques instants, nous parlons slam des émotions. Mais juste avant, on se fait une petite valse. Tiens, la valse d'Amélie, pour rester dans le cinéma.
2: Merci les gens. Merci. Allez, moi, je retourne de l'autre côté maintenant. Yana, toi, tu restes?
5: Bah oui, pour ces émotions.
6: 3, 4.

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0: Les amis auditeurs, là, il faut qu'on parle. Je vous imagine dans votre voiture, chez vous, seul ou avec des amis. Et je sais bien que dans votre voiture, chez vous, seul ou avec des amis, vous vous dites « Seb, c'était pas la valse d'Amélie juste avant ?» Eh bien non, c'était M et Vanessa Paradis avec le titre « La Seine ». C'est un peu les petits boutons qui chauffent parce qu'on est sous le soleil au château de Soubéran. Mais c'était très bien aussi d'aller se baigner dans la Seine. Ce qu'on vient d'écouter là, maintenant, tout de suite, c'était un slam des émotions. On a écouté le slam de Morgane. Et nous allons en parler alors avec Morgane, qui est toujours avec moi sur l'émission, avec pas mal de jeunes qui ont participé à cette expérience, et avec Alban Archimbault qui est vidéaste et qui couvre également l'événement cette année encore, puisqu'il était déjà là l'année dernière. Bonjour Alban.
1: Bonjour.
0: Alors on va parler ensemble de tout ça. Déjà, raconte-nous peut-être un peu juste sur la journée d'aujourd'hui. Le travail, c'est quoi? C'est de filmer, de retranscrire en vidéo ce qui se passe?
2: C'est ce que j'aime à appeler une tentative d'épuisement. Donc on a un sujet, le festival, et on essaye de tout capter, absolument tout, dans les moindres détails et le plus créativement possible. Là, tout de suite, face à moi, je vois mon cadreur qui est en train de me filmer. Donc c'est super, ça continue alors que je ne suis pas sur le terrain et je suis très satisfait de ça.
0: Il y a peut-être un côté pratique justement à venir à deux sur le festival.
2: Eh ben, en effet, plus les années passent et plus ce festival s'étaye et ça devient de plus en plus énorme. Et voilà, là, bientôt, je pense qu'on va devoir être trois pour pouvoir assurer.
0: C'est la preuve que c'est un gros festival où il y a plein de choses qui se passent.
2: Eh ben, moi, chaque année, je suis très impressionné de toute cette énergie qui est mise à l'œuvre. Et voilà, c'est un très, très beau festival dans un endroit fabuleux.
0: Ah, Morgane est d'accord. En parlant d'endroits fabuleux, moi je vais prendre la question de Morgane, parce que Morgane là se retrouve interviewée et plus intervieweuse, elle est de l'autre côté. Mais j'ai envie de te poser à Alban cette question, c'est raconte-nous ta première venue au château.
2: Ma première venue au château, j'en ai pris plein les yeux. J'ai tout de suite compris pourquoi je suis venu au château grâce à Mélissa.
3: Voilà. Ah voilà.
2: Déjà, ça il faut le dire, c'est un prérequis.
3: Merci Mélissa.
2: Mélissa habite à Saint-Donat-sur-l'Herbasse. Et c'est à presque une heure. Non, mais c'est à une heure d'ici. Une heure de route, c'est quand même assez incroyable. Et en fait, j'ai compris en venant ici dans ce cadre pourquoi on était en capacité de faire une heure de route pour pouvoir venir travailler ici.
0: Oui, parce qu'il y a plein de... Alors, on va parler des slams des émotions, mais il y a des émotions, j'imagine, quand tu arrives là. Enfin, moi, je me rappelle, je pense qu'on se rappelle tous notre première fois quand on arrive.
2: Ah, mais complètement, ouais. Déjà, il y a un grand parc, il y a un château merveilleux, il y a des séquoias géants. Enfin, c'est un espace incroyable.
0: Alors, on va parler justement des émotions et de ces slams des émotions. Qui a eu cette idée de slam des émotions, d'écriture, d'enregistrement des slams? Comment ça s'est passé?
3: C'est avec Annick qu'on l'a fait sur les internats, sur l'internat Villa.
0: D'accord.
3: On a commencé de travailler sur les émotions au début. Après, on avait un carnet pour s'exprimer. Et après, on a commencé à faire le texte. Après, on allait voir Denis.
0: Qui est Denis?
3: Et Denis, c'est quelqu'un pour faire le bruit, le montage derrière la vidéo.
0: D'accord, c'est celui qui fait un peu des musiques, tout ça?
3: Oui, après, il y avait Zoé.
0: Qui est Zoé?
3: C'était pour travailler sur les émotions, mais de l'autre côté, sur des plus pôles de l'autre. Des émotions, par exemple la tristesse, la colère, pour s'exprimer. Et après, on est retourné voir Denis pour enregistrer le slam.
0: D'accord.
3: Et Zoé pour nous entraîner un petit peu encore plus pour bien circuler.
0: Donc ça a été un travail quand même assez long.
3: Oui.
0: Est-ce que vous voulez prendre la parole, là, les personnes qui sont de l'autre côté, là, qui ont aussi participé? Comment vous avez vécu cette aventure d'écriture de slam des émotions?
4: C'était bien, mais au début, on n'avait pas trop d'idées. Et grâce à Annick, elle nous a donné beaucoup d'idées et tout. Et on a bien réussi nos vidéos parce qu'on ne savait pas trop comment on allait faire, comment on allait écrire. Alors... Grâce à nos émotions, on a pu écrire ce qu'on ressentait en nous et on a réussi le projet.
0: Et puis c'est peut-être pas évident, je rebondis sur ce que tu disais, mais quand tu disais que c'est pas évident d'écrire, mais c'est chaque fois pareil, je pense, quand au début on nous dit il faut écrire, bah qu'est-ce que je vais dire, de quoi je vais parler, puis après une fois qu'on est lancé, après ça arrive et c'est plus facile, non? Vous l'avez vécu comme ça?
4: Oui, parce qu'au début on n'avait pas trop d'idées ce qu'on voulait écrire.
3: Je suis d'accord.
0: Et après, comment ça s'est passé techniquement? Là, je me retourne vers Alban. Une fois que tout ce travail d'écriture, d'enregistrement est fait, toi, tu arrives pour la partie vidéo, c'est ça?
2: Eh ben oui, mais je suis arrivé en fait, et les jeunes avaient vraiment effectué un travail assez incroyable, bah, parce qu'ils avaient déjà leur scénario et leurs idées. Oui. De quoi filmer. Et en fait, en très peu de temps, on a réalisé tout ça. Et c'était génial. Moi, j'ai juste fait le technicien pour capter ce qu'ils avaient en tête.
0: Et il y avait déjà justement des mises en scène, des personnes qui disaient, moi, je vois bien ce plan comme ça.
2: Oui. Exactement. Ouais. Ils avaient les idées claires là-dessus. Grâce à Annick, je pense aussi qu'il les a amenés à se poser la question de comment est-ce qu'ils voulaient rendre en image leur slam.
0: On en parle beaucoup de Annick, mais qui est Annick?
3: C'est une éducatrice sur l'internat.
0: D'accord, qui a fait beaucoup de choses pour ce slam des émotions.
3: Oui, pour nous aider et tout ça.
2: Elle est là, d'ailleurs. Et elle est juste face à nous, elle est là.
4: Oui, elle est là.
0: D'accord, donc on écoute un slam et pendant le slam, on négocie pour voir si elle veut venir nous parler au micro ou pas. Je vous propose...
1: Elle veut pas.
0: On va aller négocier.
3: Alors, on dit bien merci à Annick.
4: Merci Annick.
0: On va négocier tout ça et en attendant, on écoute le slam des émotions de Agathe qui est avec nous.

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0: Hein, et je crois que hors antenne, Morgane faisait le décompte pour le retour sur le plateau. Et voilà, on est de retour, les micros sont couverts. On entend tout, mais tout va bien. C'est du vivant et du direct. On vient d'écouter le slam des émotions de Agathe. Est-ce que tu peux nous en parler de ce slam des émotions, un peu de la création, de comment tu as fait tout ça?
1: Bah, au début, j'avais choisir des émotions comme la colère, la tristesse ou la joie. Et après, j'avais fait un texte et je l'avais relu plein de fois.
0: D'accord.
1: Et après, on allait voir Zoé et Denis. On a fait la vidéo, on a fait des bruitages. Et avec Zoé, on s'est entraîné. Et après, les émotions avec Alban, il est venu nous faire les vidéos qu'on était au château.
0: Et c'était intéressant pour toi de faire tout ça?
1: Oui.
0: C'est quoi que tu as préféré faire là-dedans? C'était l'écriture, l'enregistrement, les vidéos?
1: L'enregistrement.
0: D'accord. Pourquoi? C'était chouette. Vous étiez comme là avec un casque?
1: Non.
0: Sur les oreilles?
1: Non.
0: Non, pas de casque?
1: Non.
2: On avait juste un micro.
0: D'accord. Donc c'est quelque chose que vous connaissez, les micros?
1: Oui.
0: Tout va bien?
2: Oui.
0: Bah oui, oui. Je vous sens à l'aise. Morgane qui me disait tout à l'heure, non, je suis un peu stressée, mais je ne suis pas stressée du tout, tout va bien.
2: Ça se passe très bien. Là, ça a descendu le stress.
0: Oui, bah là, ça fait 2 heures qu'on parle ensemble au micro, voilà. Donc tout va bien, tout va bien. Alban, moi j'aimerais parler aussi avec toi, alors rapidement, parce qu'on s'approche de la fin de l'émission, mais parler du court-métrage ou des courts-métrages sur le harcèlement, est-ce qu'on peut en dire quelques mots?
3: Oui, tout à fait. Ouais. Je pense que tu fais référence au projet Déplacer les regards.
0: C'est ça.
3: Exactement. C'est en phase de test un petit peu, et on est très très content de ce qu'il en est ressorti. Avec une amie metteuse en scène, je ne sais pas si on dit c'est comme ça, metteuse en scène. Allez, donne-moi la
0: bah, je ne sais pas.
3: Bref, avec Amandine Guitz qui met en scène, on a investi le lycée Marius Bouvier. Et avec 3 classes différentes, une MLDS, donc c'est une classe de lutte contre le décrochage scolaire, une classe d'inclusion de l'IME, et des élèves de l'UPE2A, donc ce sont des élèves allophones, des primo-arrivants, qui pour la plupart, pour certains, ne parlent pas du tout français. On mélange tous ces jeunes, on secoue bien, et on essaye de faire voilà, des vidéos, des courts-métrages autour du harcèlement, de l'isolement, du aux différences, du handicap, et de la discrimination liée aux origines, contre le racisme.
0: Et c'est quelque chose que l'on pourra voir, qui peut être distribué, je ne sais pas, sur une plateforme, sur...
3: Dans l'immédiat, ça ne sera pas diffusé comme ça au tout venant. Non, ça va surtout circuler dans un premier temps dans des réseaux bien spécifiques. Voilà, du côté des enseignants. Ça a vocation, ce court-métrage, à être un support pour dialoguer, pour ouvrir à la conversation avec les jeunes. Donc voilà, il y a la présentation officielle qui se fait le 23 au lycée Marius Bouvier, devant voilà, un
0: parterre. Le 23 juin.
3: Ouais, le 23 juin. Donc on en saura un peu plus. C'est vraiment tout frais. Ça vient de se mettre en place. On est très satisfait du résultat pour l'instant. Mais voilà, chaque chose en son temps. Ça va prendre en consistance avec le temps, on va dire.
0: D'accord. Eh bien, merci beaucoup, Alban Archimbaud, d'avoir été avec nous aujourd'hui et avec tous ces jeunes pour parler notamment de ces slams des émotions.
3: Eh bien, merci à toi.
0: Voici déjà, oui, la fin de l'émission, mais on se retrouve en direct à 18h. Ce sera le showcase de Oscar Les Vacances. C'était chouette d'être avec vous et avec tous ces jeunes. C'était vraiment tellement, tellement vivant. C'était une émission de Déclic Radio et Radio des Boutières, diffusée en direct sur Déclic Radio, Radio des Boutières et Radio d'ici. Nous étions sur la 3e édition du Festival Saint-Barth à l'IME du Château de Soubéran. Un grand merci à la Fédération des œuvres laïques de l'Ardèche, à l'IME de Soubéran, à tous les invités qui ont répondu présent pour participer à cette émission. Merci beaucoup à Lina et à Laura qui étaient à la technique sous le soleil, et je crois vois que vous avez eu très très très très chaud, donc merci beaucoup. C'était au micro aujourd'hui Morgane, Léo et Seb. Continuez bien sûr à aller sur des festivals, ça a déjà été dit tout à l'heure mais on le redit, continuez à rencontrer des gens, ça rend la vie belle, et continuez bien sûr à écouter de chouettes radios avec de belles ondes. On se retrouve à 18h pour le showcase de Oscar les Vacances, et pour patienter on écoute un titre de Oscar les Vacances, Le Méchant.

De retour en direct sur Déclic Radio, Radio des Boutières et Radio d'ici, toujours sur la troisième édition du Festival Saint-Barth à l'IME de Soubéran. C'est au château de Soubéran à Saint-Barthélemy-Grozon. Je vous annonçais Oscar les vacances en showcase à 18h. On a pris un petit peu de retard, c'est 18h15, 18h20, allez. Mais là, bah là ça commence, je crois que c'est parti. Oscar les vacances.

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Merci beaucoup. Alors, la chanson qui arrive, c'est une chanson très intime et importante pour moi. C'est ma première grande histoire d'amour. Je vais vous faire l'histoire quand même parce que c'est important de mettre dans le contexte. J'étais au collège. Ça a duré pendant 3 ans. Et c'était une histoire d'amour sur MSN. Je ne sais pas si vous connaissez MSN. Les vrais savent. Du coup, on était fou amoureux avec Irène. Donc, pour les personnes qui ne sont pas de l'âge de connaître MSN, par exemple, vous, les 3 enfants au premier rang, c'était la messagerie en ligne voilà, des années 2007. Donc, on discutait tous les soirs à 18h, entre 18h et 23h30, de plein de choses. C'était super. J'étais fou amoureux d'Irène, et cette chanson est pour elle, et s'appelle La Boum de fin d'année.

0: Merci.
1: Ça va toujours.
0: Alors, je vais vous faire une chanson qui parle de l'Ardèche. Moi, j'ai habité quelques années juste à côté d'ici, à côté de Saint-Michel de Chabrianou. Il y a un truc que j'aimais beaucoup maintenant, j'avoue que je suis passé du mauvais côté. En plus, je crois que je suis diffusé en direct sur trois radios ardéchoises qui sont RDB, Déclic Radio et Radio d'ici. Je vais quand même vous faire un aveu, c'est que je suis passé du mauvais côté du Rhône, c'est-à-dire que je suis maintenant en Drôme. Désolé d'avance pour ça, mais en tout cas... mais il y a quelque chose que j'aimais beaucoup en Ardèche et qui est un peu moins en Drôme et que je regrette beaucoup, c'est tout ce qui va être les animaux. Il y a différents types d'animaux ici. Je sais pas, par exemple, vous connaissez des animaux ici, les enfants devant? Ah, les renards, voilà. Les chameaux. Voilà, donc il y a beaucoup d'animaux ici en Ardèche, comme on peut l'entendre ici en direct sur RDB. Ah, il y a un drame. Cette chanson parle de mon amour pour les animaux et s'appelle Les bébés Samson. Ouais, ah, oh, c'est Mary, ça va bien se passer. Cette chanson s'appelle Un animal des animaux.

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0: t'écoutes quoi là? Vas-y, t'écoutes quoi là? C'est le dernier stup?
1: Hein?
0: Vas-y, fais-moi écouter. 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
1: Mais non!

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